0: sans le déguisement. Ma petite dame, c'est si peu pour exister. Il suffit en plus de ça que notre postérieur s'élargisse ou que nos rides rayent le dessin d'un visage d'enfant lisse et plein pour ne plus rentrer dans cette apostrophe. Et là, qu'est-ce qui nous attend? J'entends les femmes plus âgées parler d'invisibilité, se faire sortir du jeu, l'indifférence mise sur le côté, sur le bord. Peut-être qu'au moins, quand on n'est plus, on n'hérite pas d'une place contrainte. Pourrions-nous être vus comme le mouvement? Ce changement constant qui nous rend vivantes. Nous avons la capacité de remise en question pour cela, mais sans l'accès à cette posture, votre regard en fait une liste d'adjectifs simplistes et souvent violents. Trop fragile, sensible, hystérique, lunatique, folle. Et c'est là que nos possibles remises en question se retournent contre nous. Nous voilà femmes, se méprisant pour tout ce que l'on nous a dit d'être, persuadées que quelque chose cloche en nous. Et on touche à la plus grosse des violences, notre propre mésestime. Je crois que personne n'imagine le mal qu'une de ces femmes dites fragiles est capable de s'infliger, de porter, de supporter, persuadée de ne rien mériter d'autre. Nous sommes encore plus doués seuls pour nous détruire une fois le mal-être physique et ou psychique installé. Regardons-nous, écoutons-nous, s'il vous plaît, aidons-nous. C'est possible, certains le font déjà. Merci à eux.
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faut que je vous raconte quelque chose sur mon couple que moi-même j'ai mis beaucoup de temps à m'avouer. Mais je pense que ça pourrait être libérateur.

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0: Bonjour Monsieur Jean-Jacques Michaud, merci d'avoir accepté notre invitation.
1: Oui, bonjour, bonjour à toutes et à tous.
0: Alors, vous êtes sénateur depuis 2020, mais avant de siéger au Sénat, vous avez consacré donc une grande partie de votre parcours à la vie locale. Vous avez effectué une partie de votre scolarité à Pamiers et vous avez d'ailleurs fait un petit passage par la MJC dans l'atelier de développement photo. Vous êtes par la suite orienté vers l'enseignement, puis vous avez été animateur pour monter des animations scolaires dans les CLAE, avant de basculer dans les collectivités territoriales en tant que directeur de service. Et enfin, vous avez été élu maire de Moulin-Neuf, une commune du pays de Mirepoix, de 2001 à 2020, avant d'être élu au Sénat. Un parcours d'élu de terrain qui vous a conduit à être au plus près des réalités du territoire. Alors, ma première question, c'est la suivante. De quelle manière votre expérience, vos différentes expériences, ont influencé votre rôle de sénateur ?
1: Ben, comme vous l'avez dit, j'ai été maire d'une commune du Mirapicien. Je suis encore conseiller municipal parce que je pense que c'est important d'être dans la vie locale, dans la réalité des communes. J'ai aussi été pendant 3 mandats président de la communauté de communes de Mirepoix. Moi, je n'oppose pas commune et intercommunalité, mais la cellule de base dans notre vie française, c'est la commune. Et c'est autour de la commune que se développent les solidarités, la proximité. Quand une personne dans un village a un sujet, a à parler, un projet, une difficulté, et bien c'est le maire vers les conseillers municipaux que ces personnes se tournent en premier. Et pour moi, c'est fondamental. Et c'est pour ça que je défends fortement toutes les communes de nos départements, parce que c'est là que se crée le lien social et une certaine solidarité. Même quand on ne connaît pas son voisin, et bien dans nos vies, dans nos villages, et bien on regarde en sortant si les volets sont ouverts, si la personne est toujours là. Donc c'est cette proximité que je défends en tant qu'élu local d'abord, mais maintenant en tant que sénateur depuis septembre 2020.
0: Et monsieur Jean-Jacques Michaud, donc vous êtes sénateur sortant. Quel bilan vous retenez de votre dernier mandat et de quoi êtes-vous le plus fier ?
1: Ben, j'ai été élu en septembre 2020. Quand on arrive au Sénat, on découvre un monde. Vous savez, le Sénat, c'est 2000 personnes. Donc, dans le Sénat, il y a des commissions où les sénateurs doivent siéger, que ce soit la commission des finances, la commission des lois, la commission du développement durable, la culture et autres. Et moi, je siège à la commission des affaires économiques. Et la commission des affaires économiques, ben, traite de l'agriculture, sujet fondamental dans notre département. Ça traite aussi des questions d'énergie et je me suis beaucoup impliqué pour faire en sorte que notre pays, qui est leader sur un certain nombre de dossiers énergétiques, le reste et soit vraiment en force par rapport à une souveraineté. Quand on pense, comme moi, qu'il faut réindustrialiser notre pays, ben on ne peut pas faire d'industrialisation sans énergie. Et c'est pour ça que j'ai été rapporteur dernièrement d'une loi sur l'hydroélectricité. L'hydroélectricité, ça fait partie de la vie de notre département, alors pas tant sur Pamiers, mais plutôt en Haute-Ariège avec les barrages. Et vous savez, les barrages produisent l'équivalent de 630 000 habitants à l'hydroélectricité. Donc dans un département de 150 000 habitants, on produit en énergie verte, parce que l'hydroélectricité, c'est une énergie qui est décarbonée, qui est pilotable, et bien ça en produit l'équivalent de 4 fois la population ariégeoise. Donc ça, c'est un des sujets qui a été extrêmement important pour moi, pour que nous puissions, dans notre pays, profiter d'une énergie décarbonée et pas très chère, même si aujourd'hui, et ça c'est pour demain. Ce qui reste à faire, c'est de travailler sur le prix de l'électricité. Aujourd'hui, on a un prix qui est calé sur un prix européen. Eh bien, moi, je pense que nous devrions revendiquer, comme le font d'autres pays, de pouvoir bénéficier du prix que nous coûte la production d'électricité dans notre pays. Et du coup, ça permettrait aux habitants, mais aussi aux entreprises, d'avoir une électricité moins chère. Et c'est extrêmement important au moment où nos populations souffrent d'un pouvoir d'achat qui est inférieur aux besoins pour vivre, tout simplement.
0: Et alors aujourd'hui, monsieur le sénateur, vous sollicitez un nouveau mandat. Quelles sont les motivations qui vous poussent à renouveler votre candidature ?
1: Eh bien, depuis 6 ans, j'ai beaucoup travaillé sur notre territoire. J'ai été dans toutes les communes plusieurs fois de notre département, dans les 324 à 325 communes. J'ai rencontré de nombreuses entreprises, de nombreuses associations, de nombreuses structures qui font toute la vie de notre département. Mais j'ai aussi travaillé avec de nombreuses personnes au niveau national, et à force de travail, j'ai été reconnu. Je suis reconnu pour mon travail sur l'énergie et je siège au Conseil supérieur de l'énergie, une structure extrêmement importante qui, à côté du gouvernement, expertise les projets du gouvernement en matière d'énergie. J'ai été aussi nommé ou élu président du groupe de travail sur l'économie sociale et solidaire. C'est un sujet qui me tient particulièrement à cœur, parce que vous le disiez dans l'introduction, j'ai travaillé dans l'éducation populaire, dans les associations, que ce soit au Franca, à la Ligue de l'enseignement. C'est là où j'ai forgé les valeurs qui m'animent aujourd'hui. Et donc, président du groupe Économie sociale et solidaire, mais aussi vice-président du groupe Chasse, parce que je pensais qu'il était important de prendre des responsabilités dans un certain nombre de groupes de travail, dont celui-là. La France, l'Ariège, territoire rural, la chasse, ça fait partie de nos traditions. Et je pense que c'est important de soutenir cette activité-là. C'est aussi important de la soutenir parce que ça régule les grands gibiers et on a des problèmes sur les cultures, sur les forêts, entre les sangliers, les cerfs ou autres. Et donc, au fil des années de ce premier mandat, j'ai pris des responsabilités, je suis monté en compétences, me semble-t-il, et donc maintenant, je suis encore plus prêt à avoir dans un nouveau mandat d'être encore plus fort pour défendre notre ruralité, une ruralité bien sûr moderne, dynamique.
0: Et alors justement, pour parler de l'Ariège, qui est un territoire rural et qui fait face à des contraintes, différentes contraintes ces dernières années, notamment sur le plan de l'accès aux soins, l'agriculture ou l'activité économique. Par exemple, en ce qui concerne les services publics, les maires disent souvent avoir de moins en moins de moyens et de plus en plus de responsabilités. Est-ce que vous partagez ce constat et quelles mesures vous défendrez pour maintenir justement les services publics dans les petites communes?
1: Vous savez, je suis aussi président de l'association des maires. Je suis président depuis 2023 et je viens d'être réélu il y a quelques semaines. Et effectivement, les maires trouvent qu'ils ont de plus en plus de responsabilités et de moins en moins de moyens. Et ça, c'est tout à fait exact. Et si on parle des moyens, on peut parler des moyens financiers. Les ressources des communes n'augmentent pas. Et les charges, elles, augmentent. Donc, on se retrouve avec des communes qui ont du mal à faire de nouveaux investissements, des investissements nécessaires pour les services qu'ils mettent en place, que ce soit les écoles, les crèches, etc. Parce que il y a eu des décisions qui ont été malheureuses, pour ne pas employer des mots plus forts. Et je pense en particulier à la suppression de la taxe d'habitation. La suppression de la taxe d'habitation, c'est un moins pour les communes qui, elles, avaient cette ressource-là, et la taxe d'habitation qui était payée par l'ensemble des habitants, qu'ils soient propriétaires ou locataire, ben cette taxe d'habitation, c'était un impôt qu'il était assez facile d'expliquer aux gens. On expliquait aux gens, tu paies une taxe, en contrepartie, tu as des services. Tu as des services associatifs, tu as de la voirie, tu as une école, tu as une crèche, voilà. Et aujourd'hui, les communes ne perçoivent plus cette taxe-là, c'est un manque à gagner. Et en plus, le gouvernement s'est délesté de 18 milliards. S'il avait voulu, le gouvernement, baisser des taxes, il en avait suffisamment à lui pour baisser. Moi, je pense, par exemple, alors c'est un peu technique, à la TGAP pour alléger le prix de la taxe d'ordure ménagère, mais laisser aux communes un lien entre le service dont les gens bénéficient et ce qu'ils payent. Aujourd'hui, et c'est profondément injuste, seuls les propriétaires dans des communes payent. Moi, je pense qu'il faut revenir sur ce sujet-là et il faut redonner une autonomie financière aux communes pour qu'elles puissent mettre en place les services dont les habitants ont besoin. Aujourd'hui, si on veut gagner de la population, il faut que les gens bénéficient de services équivalents à ceux qu'ils trouveraient ailleurs.
0: Merci pour votre éclairage, monsieur le sénateur. Une autre difficulté qui touche de plus en plus les territoires ruraux et l'Ariège n'est pas épargné, il s'agit de la désertification médicale. Est-ce que vous avez des pistes de réflexion pour lutter contre cette problématique sur nos territoires ?
1: Vous avez tout à fait raison. Dans les communes, et toutes les personnes que je rencontre me parlent de ce problème-là. Et les gens ont raison de se faire du souci parce que on a aujourd'hui, dans nombre de départements, dont le nôtre, un manque de médecins, un manque de spécialistes. Et si on veut gagner de la population et si on veut continuer à ce que les habitants de l'Ariège vieillissent en bonne santé, en bon terme, il faut que nous trouvions des solutions pour remédier à cette désertification médicale. Parce que, et c'est l'INSEE qui le dit, ici, en Ariège, on a 2 ans d'expérience de vie de moins que des gens qui habitent au centre de Toulouse. Et c'est pas parce que l'air de Pamiers est moins bon que celui de la place de Capitole, c'est parce qu'il n'y a pas un accès aux soins suffisant. Alors il y a des efforts qui sont faits, et moi je veux souligner les camions qui vont dans tous les territoires aujourd'hui, sur la main mobile pour les préventions des cancers du sein, mais aussi des véhicules qui vont voir au plus près des gens pour un certain nombre d'actions de prévention. C'est ce qu'il faut faire, c'est le aller vers, parce que si les gens si l'espérance de vie n'est pas aussi importante en Ariège, c'est parce que les gens, à force de difficultés à trouver des médecins ou des spécialistes, renoncent à se soigner tant en soins qu'en prévention. Et là-dessus, il y a plusieurs solutions. Alors, moi, humblement, je vais vous parler de 2 ou 3 choses qui me semblent importantes et qu'on peut mettre en place. Une qui va arriver rapidement, j'espère et je pense, c'est une loi que nous avons votée et qui oblige les médecins en dernière année de formation, ce qu'on appelle les médecins juniors, à venir sur les territoires où il manque des médecins, dans des maisons de santé, appuyer les médecins en place. J'espère que nous pourrons bénéficier, et je travaille sur cette question avec les responsables de l'Agence régionale de santé. Je pense qu'il y a des territoires qui ont plus besoin que d'autres. Il y a des territoires en Ariège où il y a des médecins suffisants. Mais c'est vrai que globalement, on en manque. Et donc, il y a 4-5 territoires prioritaires sur lesquels, au moins cette première année et à partir de novembre 2026, nous puissions avoir aussi un certain nombre de médecins qui viennent épauler les groupes médicaux, les maisons de santé existantes. Il y a un autre sujet sur lequel je fonde désespoir en 2 mots, mais à moyen terme, ce serait de pouvoir former en Ariège au moins la première année de médecin et donc créer au centre universitaire de Foix, par exemple, ou dans un autre lieu, peu importe. Mais quand, vous savez, quand on rentre en formation de médecin, la première année, c'est un tunnel dans lequel il ne faut rien avoir à faire d'autre que bûcher, c'est du bachotage. Et si on veut réussir, il ne faut avoir que ça en tête. Alors que nos ariégeois, nos élèves et étudiants ariégeois qui partent de chez papa-maman du lycée, de lycée d'Ariège et qui arrivent à la grande ville à Toulouse, eh ben, ils ont à gérer tout ce qui est leur autonomie, et donc ils sont davantage en échec que d'autres personnes qui, eux, depuis leur maison habituelle, peuvent suivre les cours à la fac de médecine. Donc, ouvrir une première année de médecine en Ariège, pour les Ariégeois, mais aussi pour d'autres, eh ben, serait un gage que ces personnes-là, une fois formées, s'installent plus facilement en milieu rural. Parce que aujourd'hui, l'immense majorité des gens qui sortent des facs de médecine, les médecins, sont des urbains qui, eux, préfèrent vivre à la ville qu'à la campagne. Donc, pour moi, c'est quelque chose qui est fondamental, qui est prioritaire, et le premier ministre de l'époque, François Bayrou, avait préconisé aussi cette solution-là. Ça se fait dans d'autres départements. J'espère que dès septembre 2027, on pourra mettre en place cette chose-là. Et puis ce que nous avons fait et auquel j'ai participé avec le député de la circonscription, c'est au moment où les aides, les défiscalisations pour l'installation des petites entreprises, des professions libérales, quand on a rouvert en 2023 le périmètre des communes éligibles à cette défiscalisation, eh ben j'ai milité pour que la totalité de l'Ariège puisse bénéficier de ces défiscalisations pour être incitatif, pour pouvoir permettre aux entreprises, aux professions libérales, dont les professions de santé, puissent s'installer en Ariège et les mêmes droits en Haute-Ariège qu'en Basse-Ariège. Et je pense que c'est ce qui permet aujourd'hui, ici à Pamiers, mais aussi ailleurs, à des médecins de s'installer plus facilement qu'ailleurs.
0: Et on va aborder un autre sujet aussi que vous connaissez bien. On va parler de l'agriculture à présent, puisque l'Ariège, c'est une terre agricole, d'éleveurs notamment, qui ont traversé plusieurs obstacles ces derniers temps, avec notamment la DNC, l'accord du Mercosur. Quelles sont pour vous les priorités pour soutenir les exploitants ?
1: Ben, vous parlez à l'imparfait, mais vous pouvez parler au présent et au futur, parce que effectivement, l'agriculture en général et l'agriculture ariégeoise en particulier a subi de nombreuses crises, mais en subit aussi en ce moment, parce que avec les problèmes de sécheresse, il faut que vous sachiez que les éleveurs sont en train de puiser dans les réformes de fourrage qui normalement sont faites pour l'hiver, et je souhaite que on les accompagne, parce que sinon on risque de perdre bon nombre d'éleveurs. Là, il y a les questions des bovins avec la DNC, et vous savez combien j'ai été actif pour dénoncer un certain nombre de protocoles que le gouvernement continue à vouloir appliquer. J'espère qu'il n'y aura pas de cas de DNC, parce que sinon, alors que toutes les bêtes sont aujourd'hui vaccinées, ben il faudrait abattre tout le troupeau. Mais vous savez, il y a aussi en ce moment en Ariège les moutons qui commencent aussi à avoir une autre maladie qu'on pensait qui était passée derrière, et je suis persuadé qu'il faut aujourd'hui donner les moyens à ces éleveurs d'ovins de vacciner pour qu'on n'ait pas des drames. Voilà, donc il y a les questions de l'élevage qui sont extrêmement importantes. Il y a aussi les questions des estives et du pastoralisme. C'est un enjeu fondamental pour notre département. Le pastoralisme permet à des éleveurs de vivre, mais ça permet aussi à des montagnes de rester ouvertes. Et sur le seul critère de la biodiversité, il vaut mieux avoir des estives qui sont pâturées par des vaches, par des chevaux, par des brebis, que des espaces totalement laissés à l'ensauvagement, parce que il vaut mieux, sur le seul critère de la biodiversité, je le dis, avoir des terrains qui sont broutés par les animaux que des terrains sur lesquels on a des fougères et des ronces. Donc un travail qui doit être fait là-dessus pour accompagner nos éleveurs. Et puis, quand on voit ce qui se passe dans certains secteurs concernant les grands feux, les feux, eh ben, quand on a des bêtes qui broutent l'herbe, eh ben, ces territoires-là sont moins sujets au feu. Et il faut maintenir, développer, accompagner l'élevage pour que aujourd'hui les territoires restent ouverts. Donc, au-delà de la profession agricole, c'est un enjeu de territoire d'avoir et une agriculture et un élevage. Et aujourd'hui, je vous ai parlé tout à l'heure de la souveraineté énergétique. Moi, je suis favorable à une souveraineté alimentaire. Il faut aujourd'hui que les prix agricoles, les revenus des agriculteurs soient suffisants pour que les agriculteurs puissent vivre de leur travail. C'est totalement anormal qu'ils doivent attendre des aides pour aujourd'hui pouvoir vivre ou survivre. Et aujourd'hui, on n'a pas c'est la seule profession qui ne fixe pas, par exemple, ses prix de vente. Ben, c'est des gens qui leur disent, ben, nous, on vous achète à tel tarif. Une autre profession, ben, elle fixe le prix du produit qu'elle veut vendre ou du service qu'elle vend. C'est pas le cas des agriculteurs. Et du coup, ils sont soumis à des pressions qui les dépassent et qui les mettent en grande difficulté. Et vous savez, la profession agricole, c'est la profession où il y a le plus de suicides dans notre pays, et moi je suis extrêmement vigilant et solidaire des gens qui nous nourrissent.
0: Je me permets d'avancer parce que je vois que le temps avance et j'aimerais vous poser une dernière question et faire un point culture justement. La culture est souvent considérée comme un facteur essentiel de cohésion sociale, notamment dans les territoires ruraux. Alors quel rôle le Sénat peut-il jouer pour garantir l'accès à la culture pour tous, y compris dans les départements comme l'Ariège ?
1: Effectivement, la culture est un enjeu fondamental de cohésion, de lien social, d'enrichissement, et ça n'est pas à démontrer. Mais malheureusement, à certains moments, quand il y a des choix budgétaires qui sont faits, eh ben, c'est dans le budget de la culture que l'on tape d'abord, c'est ces budgets-là que l'on réduit. Et je regrette que cette année, au niveau du budget de l'État, malgré des propositions, eh ben, le budget de la culture est diminué. Diminué de 5% au moins au niveau du spectacle vivant. Il faut accompagner. Je voyais avec le festival sur Axe-les-Thermes, les festivals sur Mirepoix. Vous savez, je suis de Mirepoix, oui. mais aussi dans le Couserans ou autre. Eh ben les bénévoles, les professionnels, tous les gens qui sont engagés dans la culture souffrent d'une restriction de leur budget. Parce qu'ils ont de moins en moins d'aide. Je comprends les gestionnaires par rapport à ces budgets-là. La culture, c'est d'abord une compétence État. Il faudrait que les budgets soient abondés. Mais vous savez, vous connaissez le budget de la France. Et donc, à certains moments, il y a des arbitrages qui sont faits. Je trouve que c'est dangereux et déplorable. Vous le dites très très bien. La culture, c'est un enrichissement, mais c'est aussi du lien social. C'est aussi des enjeux culturels, parce que quand vous avez un festival sur une commune, sur un territoire, vous avez des gens qui viennent, qui consomment, qui remplissent les hôtels, les cafés, les restaurants, les autres hébergements, qui en parlent. Ça donne une bonne image du territoire. Et c'est toutes ces choses-là qu'il faut continuer à préserver, à développer.
0: Merci beaucoup, monsieur le sénateur, pour ces précisions. Je rappelle que vous êtes sénateur sortant de l'Ariège et candidat pour les élections sénatoriales du 27 septembre prochain.
1: Merci à toutes et à tous.

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0: Bonjour chères auditrices et chers auditeurs, vous êtes bien sur les ondes de Oxygène FM dans votre émission Parole en ondes. Aujourd'hui, nous recevons deux invités qui sont avec nous pour nous faire découvrir l'histoire de Jeanne, une résistante guide-passeur pendant la Seconde Guerre mondiale. Son courage a permis de sauver la vie de plusieurs Juifs et je vous propose de découvrir l'histoire de Jeanne, longtemps restée anonyme. Bonjour, je vous laisse vous présenter.
1: Bonjour, je m'appelle Suzanne Ladouce et j'ai eu le privilège de rencontrer Jeanne, qui va être l'héroïne de notre entretien. Je suis venue accompagner sa fille, Bernadette, qui va donc raconter l'histoire extraordinaire de sa maman.
0: Bonjour Suzelle, bonjour Bernadette, bienvenue sur Oxygène FM dans l'émission Parole en ondes. Avant de commencer, nous allons mettre un peu de contexte sur la période. Quel était le contexte historique à Aulus-les-Bains dans les années 1939, au début de la Seconde Guerre mondiale et pendant ?
1: Alors, je crois qu'avant de parler du contexte historique, il est nécessaire de planter le décor.
0: Je vous en prie.
1: Ça a une importance capitale dans le déroulement des événements.
0: Alors, où est situé Aulus-les-Bains ?
1: Alors, Aulus-les-Bains est un petit village de montagne à environ 750 mètres d'altitude, situé au sud de Toulouse, en gros. Et c'est un village qui est situé en fond de vallée, la vallée du Garbé. Cette situation est très importante parce que le village est complètement entouré de sommets, dont certains dépassent les 2000 mètres. Et cette situation, ce site-là, pourrait paraître idyllique pour des vacanciers, par exemple. En fait, par la configuration de la vallée, du fond de vallée, c'est un fond de vallée, cela va s'avérer être un piège pendant une période de la Deuxième Guerre mondiale.
0: D'accord, donc nous allons pouvoir voir tout cela en détail. Est-ce que peut-être, Suzelle, tu voudrais rajouter des petits détails par rapport à Aulus-les-Bains, l'emplacement?
1: Oui, alors Aulus-les-Bains est une petite station thermale. Mm-hmm. Avant la guerre, même avant les années 30, elle a été assez florissante. Le thermalisme a un peu décliné avant les années 30, mais les infrastructures sont restées en très bon état, ce qui va s'avérer important pour la suite des événements. C'est un village, nous allons remonter à la période qui se situe juste avant les événements dont on va parler plus tard. C'était un village, surtout, composé de deux parties. Une partie qui était plutôt côté thermalisme, où les gens étaient plutôt aisés, il y avait de grands hôtels, de grandes maisons, et le centre du village, le village historique, si on peut dire. Voilà, c'était un petit village de 600 habitants environ à l'époque. Donc, qui vivait à la fois du thermalisme, mais aussi à cause des activités des habitants du village historique, qui étaient surtout des paysans, des éleveurs. Et le fait qu'ils aient été éleveurs est important parce que du fait d'avoir amené les bêtes en montagne, cela leur permettait de connaître les sentiers de montagne par cœur, ce qui a été très utile après, pendant la guerre.
0: Merci beaucoup, Suzelle, pour ce contexte, pour donc, le village de Aulus-les-Bains. Nous pourrons détailler certains points que tu as abordés un peu plus tard. Donc, Bernadette, vous êtes donc, la fille de Jeanne, donc, qui est née, qui a grandi à Aulus-les-Bains. Donc, votre famille est originaire de Aulus-les-Bains donc, depuis plusieurs générations. Donc, il y a le père de Jeanne, donc, qui s'appelle Jean-Pierre. Il y a la mère, Marie. Jeanne a aussi un grand frère qui s'appelle Jean-Pierre également et qui sera fait prisonnier par les Allemands. Mais bien sûr, on y reviendra un petit peu plus tard. Donc avant la guerre, j'aimerais savoir comment vivait Jeanne avec sa famille à Aulus-les-Bains.
2: Allez, Aulus-les-Bains est donc un petit village au fond d'une vallée, comme l'a si bien décrit Suzelle, que je voudrais encore remercier parce que l'histoire de Jeanne, elle a aussi perduré grâce à elle et son mari Olivier aussi. Depuis des décennies, ils se battent pour que les résistants, les passeurs de l'ombre et une place. Et surtout, ils font vivre les valeurs que ces résistants ont défendues pendant cette période-là. Et encore merci. Aujourd'hui, nous sommes à Pamiers. Je pense aussi au général Roquejoffre, qui a donc œuvré en tant qu'historien et qui a permis aux passeurs de l'ombre d'être reconnus, notamment Jeanne, puisqu'il lui a remis la Légion d'honneur. Et il s'est battu justement pour qu'elle soit, en tant que résistante passeuse, décorée de cette médaille, et de même aussi pour Herminia Munoz. Et puis surtout, ce sont des femmes, et la résistance a connu de nombreuses femmes qui ont lutté, mais qui souvent sont restées oubliées. Et donc, vraiment, les personnes qui œuvrent pour les faire connaître, il faut leur rendre aussi hommage. Donc, pour revenir à Aulus, c'est un petit village qui était en 1942 situé en zone frontière interdite. Et il était peuplé d'à peu près 400 habitants. Ces habitants étaient pour l'essentiel des agriculteurs, avec des valeurs aussi de paysans qui étaient restés proches de leurs terres et de leurs troupeaux. Il y avait aussi cette tradition hôtelière qui datait d'à peu près un siècle et demi. Donc, à la fois, Aulus était un village un peu reclus sur lui-même, mais il y avait aussi cet apport de l'extérieur avec tous ces curistes qui fréquentaient la station thermale et bien sûr des curistes très aisés, puisqu'à l'époque, ce n'était pas la sécurité sociale qui prenait en charge les cures thermales. Donc, en 1942, Aulus a connu malheureusement une histoire tragique, puisque à partir de mars 1942, à peu près plus de 600 personnes, femmes, hommes, enfants, ont été assignées à résidence par le préfet de région et le préfet de l'Ariège dans ce petit village, parce qu'il était géographiquement retiré. Il y avait aussi une capacité d'hébergement. Et les Juifs qui ont été assignés devaient payer leur logement et leur nourriture, bien sûr, obligés de vivre là, puisqu'il y avait, pour ceux qui avaient de l'argent, dans des hôtels, et pour les autres, dans les maisons vacantes du village, très pauvrement. Et ils étaient surveillés par la gendarmerie française à peu près une dizaine de gendarmes français à 5 km sur le village d'Hercé. Et donc, il y avait une seule voie d'accès, une route, uniquement donc cernée par les montagnes. Comme disait une jeune femme assignée, Quand je suis arrivée sur Aulus-les-Bains, j'avais envie de repousser ces montagnes. J'avais un sentiment d'oppression et j'ai ressenti comme une prison à ciel ouvert. Parce que c'était pour la plupart des citadins et ils sont arrivés dans ce petit village montagnard où il y avait des personnes qui parlaient la langue d'oc. Donc, c'était un déracinement, c'était une vie totalement différente que celle qu'ils avaient vécue, avec ce huis clos des personnes nombreuses aussi dans un petit périmètre.
0: Très bien, alors moi je vais vous poser une petite question. Donc, au début donc de la guerre lorsqu'elle est annoncée et lorsque Pétain notamment est investi donc des pleins pouvoirs, comment les Auluciens réagissent? Comment ils prennent cette nouvelle, surtout avec le début de la collaboration entre la France et les Allemands, et justement qui va déboucher donc en 1942 à 4h du matin sur l'arrivée donc des GMR qui sont donc du coup sur les GMR, donc les groupes mobiles de réserve débarquent à Aulus.
2: Oui, alors la police de l'État français, elle a été créée donc par l'État français, Laval, Pétain. Il faut dire que ce n'était plus liberté, égalité, fraternité, mais c'était travail, famille, patrie. Et ce message, il a été bien sûr relayé à la fois par les journaux. Bon, il faut dire que sur Aulus, peu de paysans avaient la radio. Il y avait uniquement 3 ou 4 postes téléphoniques dans les hôtels et plus un poste public pour les villageois. Il y avait 4 ou 5 voitures, donc il faut un petit peu se resituer à cette période-là. Et pour la plupart des Aulusiens, il y avait aussi 9 prisonniers de guerre quand même. Et puis ils avaient vécu la guerre de 14, ça faisait à peine 20 ans. Et ils voyaient partir à nouveau leur fils, alors que ça avait été une véritable hécatombe sur le canton. Parce qu'en première ligne, c'était les paysans dans les tranchées. Mon grand-père lui-même avait fait la guerre de 14 dans les tranchées. Donc, de voir l'invasion, les Allemands à nouveau dans son village, son unique fils prisonnier, pour lui, c'était résister d'abord. Et Pétain, c'est sûr, c'était le vainqueur de Verdun pour beaucoup. Mais lorsqu'il y a eu les rafles, lorsqu'il y a eu la police française qui est venue à l'aube sortir très brutalement les personnes de leur lit, amener des enfants, les jeter par terre, les valises éventrées. Donc les personnes ont pris conscience de la brutalité du régime. Et je pense que cette rafle a été vraiment une rupture et les personnes se sont rendues compte que le général Pétain, le maréchal Pétain, était peut-être pas le père de la fin nation comme il se prétendait être.
0: Donc Jeanne va aider les Juifs. Donc, est-ce que vous pouvez nous dire comment elle fait, comment elle s'y prend, est-ce qu'elle a de l'aide et comment elle fait pour entrer en contact avec eux aussi?
2: Alors, mon grand-père avait déjà effectué des passages. Il avait été contacté par un cousin à lui qui avait un hôtel dans lequel étaient hébergées des personnes juives. Donc, ce cousin est venu les trouver, leur a demandé s'ils pouvaient effectuer un passage avec 9 personnes. Ça, c'était avant le 5 décembre 1942. Donc, ça veut dire que les Allemands avaient déjà investi le village depuis le 11 novembre. Ils commençaient à patrouiller avec les chiens dans le village. Ils étaient 24. Ils avaient réquisitionné donc l'un des hôtels et il fallait vraiment être très très vigilant et très prudent quant aux personnes à qui on pouvait faire appel. Et le fait de se connaître de longue date, c'était essentiel. Donc cette personne est venue demander de l'aide et mon grand-père a dit que pour lui, c'était un trop grand groupe, il fallait être au moins 2, mais à qui demander? Et ma mère, qui avait 20 ans et qui était proche de lui parce qu'elle l'accompagnait en montagne pour surveillait les troupeaux sur les estives. Et il lui faisait confiance parce que elle était solide, elle était prudente aussi. Et donc, elle lui a proposé son aide. Elle avait 20 ans à l'époque. Elle lui a dit, mais tu sais, je peux venir t'aider. Lui ne voulait pas aussi, il savait les risques qui étaient encourus, mais il lui a fait confiance et donc ils ont effectué tous les deux ce passage le 5 décembre 1942 et exceptionnellement, il n'y avait pas de neige sur la frontière. Sinon, ils ne se seraient jamais hasardés sur le chemin parce que ça demande vraiment de l'endurance et c'est très très difficile comme ascension.
1: Bernadette, est-ce que tu pourrais nous raconter en détail le déroulement de ce passage du 5 décembre 1942, s'il te plaît?
2: Alors, je vais essayer de vous faire vivre un petit peu de manière très modeste ce passage qui a eu lieu donc le 5 décembre 1942. Exceptionnellement, il n'y avait pas de neige sur la frontière. Et c'est un groupe de 9 personnes qui est parti d'Aulus à 3 heures du matin. Alors, ce groupe était conduit par mon grand-père et ma mère. Et ils ont pris le chemin de la vallée d'Ars. C'était la nuit. Il y avait cette peur et heureusement, il y avait un petit peu de lune pour qu'ils puissent marcher. Bien sûr, il ne fallait pas faire de bruit, mettre les pas dans les pas de celui qui précédait. Et ils sont arrivés comme ça au haut de la grande cascade et ils ont eu l'étonnement de retrouver un groupe de 4 personnes qui était conduit par mon père, Jean-Baptiste Rougal. Il y avait donc la grand-mère, le père et la mère, et un petit bébé qui avait 8 mois. Et là, ils se sont un petit peu arrêtés, et bien sûr, en montagne, on est solidaire, et ils ont continué ensemble le chemin, qui a été très difficile. Mon père, lui, était parti à minuit, donc ils sont arrivés sur leurs pas, ça veut dire qu'ils n'avaient pas marché très vite, et d'ailleurs il leur a dit qu'il avait du mal à avancer, et donc petit à petit ils ont continué, maman se souvient, elle devait donner la main à la grand-mère, et la grand-mère lui disait, vous me donnez la main comme à un petit enfant qui va à l'école. Et ils ont donc continué et arrivé au dernier tronçon avant la frontière. C'est très difficile, il y a des éboulis. Et là, le père du bébé qui avait c'était un petit garçon, il le portait devant dans une sorte de duvet. Et là, il n'en pouvait plus, donc ma mère a pris ce petit bébé et l'a monté jusqu'à la frontière. Là, elle l'a posé et elle a attendu que d'autres personnes arrivent et elle est redescendue pour aider le groupe qui avançait très, très difficilement puisqu'il y avait les 9 personnes qu'ils accompagnaient, eux, et il y avait donc les 4 personnes que mon père passait. Et heureusement, ils se sont retrouvés tous sur la frontière, mais ça a été extrêmement difficile. Et mon père a dû prendre la grand-mère sur son dos pour arriver à franchir le col. Et ma mère, souvent, quand elle était plus âgée, elle pensait à ce passage-là, le 5 décembre, souvent, quand elle disait, il y a tant d'années, nous avons fait ça. Et ce petit bébé qui a été donc sauvé, il est encore en vie près de Montréal. Il a 82 ans. Et c'est une belle histoire. Et maman a eu le bonheur de le retrouver en 2004. Et pour elle, ça a été le plus important parce qu'elle disait « J'avais toujours été, j'avais souvent pensé à lui parce qu'il était fragile dans ce milieu si dur et si hostile qu'est la montagne. » Et cette histoire, elle l'a racontée quand elle a été plus âgée. Et c'est grâce à toute une chaîne d'historiens, de chercheurs, que ce bébé a été enfin retrouvé en 2003, fin 2003. Et ces retrouvailles ont été très émouvantes. Et c'est ce qui est raconté dans le livre que Suzelle a tenu à écrire parce qu'elle avait très bien connu maman et elle voulait que cette histoire puisse être transmise. Et maman a été souvent contactée aussi par notamment une association. Et ce qu'elle disait, ce que j'ai à vous dire aujourd'hui, c'est que je n'ai rien fait de spécial. C'était normal. Si on ne se met pas à la place de l'autre, on ne peut pas comprendre sa détresse. Et quand nous avons assisté de loin à cette rafle avec tant de brutalité sur les enfants, ça nous a incité à vouloir faire quelque chose. Malgré les risques pour nous aussi, c'était une nécessité, c'était naturel. C'est vrai qu'on a pris des risques, car ceux qui étaient attrapés risquaient la mort dans les camps, mais on ne pouvait accepter de rester sans rien faire face à tant de souffrances devant nos yeux. Ce qu'elle disait aussi, s'il y a des gens qui partent de chez eux en prenant tant de risques et en faisant tant de sacrifices pour venir chez nous, c'est qu'ils ont bien des raisons. Et aujourd'hui, si je devais me retrouver face à des personnes sans papier, dans une même situation de détresse et d'abandon, je ferais pareil. Qu'il y a 60 ans, il n'est pas acceptable d'être pourchassé ou exclu lorsqu'on n'a commis aucun crime.
0: Comment on organise un passage ? Combien de personnes au maximum on peut prendre pour un passage ? Et vous nous parlez donc de risques encourus. Donc est-ce que vous pouvez nous dire les risques qui étaient encourus par les personnes qui faisaient ces passages ?
2: C'est des risques. Bien sûr, ils connaissaient parfaitement la montagne, puisque tout petit déjà, ils y étaient, puisque les enfants à cette époque-là, ils étaient en montagne, c'est-à-dire à 1700 mètres, avec souvent le grand-père, pendant que les autres adultes travaillaient au champ, beaucoup plus bas, autour du village. Donc vraiment, pour eux, la montagne, ils se sentaient très forts et presque invincibles parce qu'ils la connaissaient parfaitement. Mais il y avait d'énormes risques, bien sûr, parce que les personnes qu'ils amenaient, eux, n'avaient pas l'endurance, n'avaient pas la même connaissance du terrain et ils ne pouvaient pas imaginer, eux, que des personnes puissent ne pas marcher. Pour eux, c'était tellement une évidence. Et malheureusement, ces personnes qui étaient citadines, pour la plupart, surajoutaient l'angoisse, la nuit, la peur, dans ce milieu qui était hostile. Donc, c'était vraiment difficile. Ces passages, il fallait ne pas être trop nombreux aussi, parce que ça veut dire, lorsqu'on est nombreux, la nuit, les bruits, il faut surtout être très, très discret. Donc déjà, passer 9 personnes, c'était énorme. Et puis 9 personnes, plus le groupe est important, plus les maillons peuvent être faibles aussi, parce qu'en montagne, il faut toujours tenir compte de la personne la plus fragile et la plus faible, l'attendre, faire en sorte que tout le monde puisse passer. Et puis ces passages vers la frontière, ils partaient du village qui est à 750 mètres, il fallait arriver à 2500 mètres. Alors ce n'est pas un col on appelle port sur toute la chaîne pyrénéenne. Les cols, on les appelle les ports. C'est beau aussi, hein, vers la liberté. Bon, ils ont pris le port de Guilou, et c'est un chemin qui, pour un berger, demande 6-7 heures de marche. Et ils ont mis 15 heures pour franchir le port, pour arriver donc sur la frontière où il y a un rocher qui est marqué FE, France, Espagne. Et ensuite, là, il est laissé et il descendait, bien sûr, sur la vallée qui donne sur le village de Tabescan. Et puis là, malheureusement, la police franquiste les arrêtait. Mais au moins, ils n'étaient pas envoyés dans les camps de la mort. Franco ne les livrait pas, aux nazis, parce que Franco aussi avait intérêt à se protéger et à avoir de bonnes relations avec les Américaines, notamment, parce que c'est les premiers quand même qui ont reconnu la dictature franquiste après la guerre.
0: Donc, lorsque les policiers franquistes arrêtaient parfois donc des passeurs, et personnes donc qui faisaient passer, qu'est-ce qui se passait s'ils n'étaient pas livrés donc aux nazis?
2: Ils étaient amenés à la prison de Sorte, et là on écrivait leur nom. On les amenait donc à cette prison. Les hommes, eux, étaient envoyés dans un camp, le camp de Miranda de Ebro, et les femmes et les enfants, c'était la Croix-Rouge souvent qui les prenait en charge.
0: Un passage prenait combien d'heures pour donc passer la frontière donc entre la France et l'Espagne?
2: Pour les passages qu'ont effectué mes parents et mon grand-père, c'était 12-15 heures de marche. Ensuite, d'autres passages pouvaient avoir lieu avec des personnes qui marchaient davantage. Ça pouvait être moindre, mais souvent c'était quand même de longues heures de marche exténuantes, puisque les personnes n'avaient pas l'habitude de marcher. Et puis c'est très long. Et le chemin, c'est des éboulis, c'est surtout proche de la frontière, ce sont des chemins difficiles. C'est pas pour rien aussi qu'ils les empruntaient, parce qu'ils étaient moins surveillés.
0: Au total, on sait combien de passages ont réalisé Jean-Pierre et Jeanne?
2: Au moins trois, voire quatre, dont malheureusement un a échoué le 13 décembre 1942. Puis il y a eu bien sûr d'autres passages qui ont été effectués par d'autres personnes, dolus, bergers ou chasseurs, contrebandiers, des personnes qui connaissaient parfaitement la montagne.
0: Alors justement, est-ce que vous pouvez nous raconter ce passage qui a échoué donc le 13 décembre 1942?
2: Oui, alors ce passage du 13 décembre 1942, malheureusement, les personnes étaient déjà très haut dans la vallée. Ils avaient déjà marché plusieurs heures, mais c'était il y avait deux groupes. Mon grand-père, lui, passait quatre jeunes qui marchaient très très bien et qui avaient eu son adresse, parce que mon grand-père, son sobriquet, c'était Job. Ils sont venus, ils arrivaient de Limoges avec donc ce nom comme un viatique, Job. Et ces quatre jeunes donc ont dormi la veille chez mes grands-parents, et ils sont donc partis à 3 heures du matin. Et c'est dans le haut de la vallée d'Ars que mon grand-père et ses quatre jeunes ont rencontré un autre groupe qui était, lui, constitué de plus de 20 personnes, avec trois passeurs. Et comme en montagne, on ne s'abandonne pas, hein, on cède, donc ils sont restés ensemble. Et malheureusement, une patrouille allemande est arrivée sur leurs pas et a donc fait les sommations. Et les guides se sont sauvés, ceux qui pouvaient se sauver. Mon grand-père, lui, s'était caché sous un rocher parce qu'il était âgé déjà, il avait une soixantaine d'années. Et il est resté là, il a entendu les balles, il a entendu les sommations. Et malheureusement, les Juifs, eux, ont été rassemblés et ont été redescendus dans la vallée. Et malheureusement, après, envoyés au camp du Vernet et du Vernet amenés vers les camps de la mort.
0: Donc, ils vont réaliser plusieurs passages. Est-ce que vous pouvez nous dire comment ça se passait à Aulus-les-Bains ? Donc, lorsqu'on était assigné à résidence, qu'est-ce que ça veut dire ? Comment on vit ?
2: Assigné à résidence, c'est obligé de vivre dans le lieu. C'est toutes les personnes étaient bien sûr surveillées. La gendarmerie passait au moins une fois par semaine, vérifier dans tous les lieux, les hôtels, les maisons meublées, les autres maisons dans le village. Ils se rendaient à la mairie, ils vérifiaient si les assignés, si toutes les personnes étaient véritablement présentes encore sur les lieux. Donc l'assignation, ça veut dire être obligé de vivre dans un lieu sous surveillance, et c'était comme une nasse, puisque Aulus-les-Bains, le 26 août, les groupes mobiles de réserve sont arrivés et ont pu justement, avec les listes qu'ils avaient, les listes de la préfecture, amener ces personnes. Et souvent, c'était des listes avec des ratures, telle personne, parce qu'il y avait en premier lieu, c'était les personnes d'Europe de l'Est surtout, parce qu'il y avait des Polonais, des Belges, des Autrichiens, il y avait même des Allemands, et certaines familles étaient séparées. On pouvait rafler la mère et l'enfant, laisser le père. Et il y a donc plusieurs familles qui ont été comme ça raflées, notamment le plus jeune qui avait 4 ans. Donc ça veut dire des tragédies, le désespoir de ceux qui restaient, qui ne comprenaient pas pourquoi les uns étaient raflés, les autres pas. Et surtout, ça a été une chasse à l'homme après les premières rafles, parce que les GMR, les gendarmes, avaient des cartes. Donc, ils allaient autour du village, fouiller toutes les granges, vérifier s'il y avait des personnes à l'intérieur. C'était vraiment pendant plusieurs jours. Ensuite, la chasse à toutes les personnes qui avaient pu échapper aux premières rafles.
0: Donc, Jean-Pierre et Jeanne ne vont jamais être surpris en train de faire un passage ?
2: Non, ils n'ont pas été surpris parce qu'ils ne faisaient pas partie d'un réseau. Ils étaient passeurs occasionnels. Et surtout, après le 13 décembre, il y a eu le couvre-feu. Donc, il n'y a plus eu de possibilité de passage. Puis le mauvais temps est arrivé. La neige, donc les passages n'ont pas pu avoir lieu, mais certains passeurs, oui, malheureusement, ont été pris, notamment sur Ustou. Ils ne sont jamais rentrés et on ne les a même pas laissés rentrer chez eux. Ils sont partis avec les sabots au pied. Et c'est sûr qu'après les passages, il y a eu des dénonces aussi sur le village, puisqu'il y a eu couvre-feu. On a cherché les passeurs. Et ces lettres de fin dénonce ont été retrouvées. Bon, il y a eu bien sûr oralement, c'est ce qu'on nous racontait, mais il y a eu les faits avérés, puisqu'on a retrouvé ces lettres dans les archives lorsqu'elles ont été ouvertes. dans les archives de l'Ariège. Et les passeurs, dont mon grand-père et mon père, étaient nommément cités comme personnes ayant aidé des Juifs. Mais il n'y a pas eu de suite. Hein. Ils n'ont pas été. Ils ont été interrogés, mais pas au-delà.
0: Avant que Aulus-les-Bains soit un lieu donc, où on assignait résidence donc, les Juifs, votre famille donc, y habitait déjà. Donc, comment ça s'est passé pour eux? Est-ce que vous pouvez notamment nous parler donc, du frère de Jeanne qui a été arrêté et emprisonné?
2: Alors, bon, le frère de mon oncle, donc Jean-Pierre, lui, il était mobilisé. Et il a été arrêté et fait prisonnier à Dunkerque. Et il est resté donc prisonnier 5 ans en Allemagne. Et donc, pendant cette période-là, sur Aulus, il y avait 9 autres prisonniers de guerre. Et la vie se passait difficilement, puisque la population avait quasiment doublé avec l'arrivée des Juifs. Et puis surtout, il y avait malheureusement très très prégnant tout ce qui s'était passé lors de la Première Guerre mondiale, la guerre de 14, qui a été très très meurtrière. Et rien que dans le canton d'Oust, il y a plus de 700 morts. Il y a eu quasiment toute une génération de jeunes hommes sacrifiés. Donc il y avait aussi, dans ces années-là, cette souffrance et ce poids de la guerre, le poids de tous ces morts. Et c'est pour ça peut-être qu'il y avait de la part des habitants une empathie, une aide qui a été précieuse pour les personnes assignées, parce qu'ils étaient eux-mêmes avaient souffert énormément et ils étaient conscients des horreurs de la guerre, de ce déracinement et de ces difficultés. Et je pensais qu'il y a eu cette entraide aussi parce qu'il y avait cette horreur de la guerre aussi. Hein. Ils savaient ce que ça représentait.
0: Alors, pour du coup Jean-Pierre qui accompagnait, qui faisait passer des Juifs donc de l'autre côté. Une fois arrivé de l'autre côté, comment ça se passait? Est-ce que le groupe se séparait et chacun prenait son chemin? Enfin, c'était quoi l'organisation?
2: Oui, lorsqu'ils étaient sur la frontière, les guides passeurs, eux, montraient le sentier qui était déjà frayé par les troupeaux vers l'Espagne. Et après, il fallait qu'ils redescendent très vite, rejoindre le village, puisque c'était l'hiver, et il faut penser que les journées sont beaucoup plus courtes. Donc, là, par exemple, lors des passages, ils arrivaient à 2-3 heures de l'après-midi sur le port, sur le col d'Espagne, et il fallait redescendre très très vite. Bon, ils avaient le pied sûr, c'est sûr, ils descendaient, mais la nuit était déjà tombée quand ils étaient encore dans la montagne. Donc c'était d'autant plus dangereux parce que là, ils n'avaient pas trop de... Si on les arrêtait, ils pouvaient difficilement dire d'où ils venaient, quoi. C'est sûr que c'était quand même très, très risqué.
0: Alors, est-ce que vous pouvez nous dire comment s'est passée la fin de la guerre à Aulus-les-Bains lorsque Aulus-les-Bains n'était plus un camp d'assignance? Enfin, où mettre les Juifs?
2: Oui, alors les Juifs ont quitté Aulus-les-Bains en février 1943. Ils ont été évacués parce que donc c'était zone frontière interdite. Mais il y a eu plusieurs Juifs qui ont fui, hein, qui ont pu échapper à la vigilance des gendarmes. Et ils ont été rapatriés dans un autre département, la Creuse, et la plupart n'ont pas été déportés ensuite. Ceux qui ont pu survivre aux rafles. Donc, ensuite, oui. la vie a continué pour les villageois. Mais pendant de longues années, des décennies, on n'a pas parlé de cette histoire-là parce qu'elle était tragique et puis beaucoup de non-dits. Donc, ce n'est que dans les années 2000, un petit peu avant, qu'on a reparlé de cette histoire-là. La première stèle témoignant de l'assignation a été érigée en 1988, il me semble. Et puis les stèles avec les noms de tous les déportés, de toutes les personnes juives assignées, ont été inaugurées en 2008. Et ensuite, la municipalité d'Aulus, avec son maire Michel Vessière, a tenu à ce que cette mémoire perdure, qu'elle soit transmise. Et donc, il y a un espace muséal qui a été créé et inauguré en 2019, qui retrace l'histoire de cette période, toute l'histoire de la période donc de l'État français, avec les lois anti-juives, la déportation et surtout aussi la solidarité et les parcours de vie des personnes juives qui ont été aidées par les villageois et qui ont pu survivre. Donc ce lieu retrace toutes ces vies et à la fois ces tragédies, mais aussi la solidarité, toutes ces valeurs d'humanité et c'est cela que nous essayons de transmettre au travers de ce lieu. Et bien sûr, nous travaillons notamment avec Suzel et une association qui s'appelle Mémoire et Histoire Vivante d'Aulus-les-Bains et qui permet à des groupes scolaires, à des personnes, de visiter et de revivre un petit peu ce qui s'est passé pendant cette période-là. Et surtout, il y a les visages des personnes juives qui ont bien sûr aussi ce qui les ont aidés, mais essayer de rendre un visage à ces personnes pour lesquelles les nazis avaient dit « vous serez nuit et brouillard ».
0: Donc Jeanne va rester anonyme après donc, la guerre par rapport à toutes les actions qu'elle a pu mener. Donc déjà, pourquoi cet anonymat? Et ensuite, elle va se décider finalement à parler, on va dire, enfin, on va la redécouvrir. Est-ce que vous pouvez nous parler de ce moment-là?
2: Il faut dire qu'il y a eu un déni au niveau national déjà, hein, la collaboration d'État avec Pétain et tous les Laval, Papon, voilà, pendant de longues années, on n'a pas parlé de cette collaboration d'État. C'était pas très reluisant, puisque la France, qui était la patrie des Lumières, pour certains, s'était vraiment avilie dans la collaboration avec les nazis, puisqu'il faut dire que les lois du gouvernement de l'État français étaient allées au-delà de ce qu'avaient dit les nazis. Et Laval a quand même raflé les enfants juifs, alors que les nazis, au départ, on ne raflait pas les enfants. Donc ça, on n'en a pas parlé. Chirac, le premier, en 1995, en a reparlé. Et donc, il y a eu aussi les Justes, hein, avec Simone Veil. Et donc, cette période n'a pas été parlée. Et c'est pour ça, bon, nous, traditionnellement, dans la famille, nos parents ont beaucoup transmis. Nous en avions toujours entendu parler, et de ces passages notamment. mais ce n'est que plus tard que ça a été mis au jour.
0: Donc Jeanne va recevoir des médailles, si je ne me trompe pas. Est-ce que vous pouvez nous en dire plus sur cette reconnaissance? Et elle a été faite par qui?
2: Ma Jeanne a eu la Légion d'honneur. Elle lui a été remise en juillet 2004 par le général Roquejoffre, en présence du petit bébé qui était passé le 5 décembre 1942, qui donc avait été sauvé avec ses parents et sa grand-mère. Ce petit garçon s'appelle Claude Henley, il est encore en vie. Il vit près de Montréal, au Canada. Et cette reconnaissance a pu être grâce aussi à une chaîne d'historiens-chercheurs et surtout grâce à l'ouverture des archives. Donc la liste des personnes juives assignées sur Aulus et aussi celle qui était sur le registre des crous de la prison de Sorte. Donc les historiens du côté catalan ont aussi travaillé sur ce thème-là et ont retrouvé les personnes qui étaient passées à cette période-là, décembre, octobre 1942. Et le fait qu'ils aient été retrouvés a permis aussi des témoignages. Les personnes juives ou leurs descendants ont pu témoigner pour pouvoir accorder notamment la médaille des Justes qui est décernée par Yad Vashem en Israël. Mais il faut plusieurs témoignages de personnes juives. Et il y a toute une commission qui vérifie ces témoignages avant de pouvoir accorder cette médaille juste parmi les nations, qui est donnée à des personnes non juives qui ont aidé des juifs à fuir les persécutions nazies pendant la Deuxième Guerre mondiale.
0: Donc au cours des trois passages, donc le 29 novembre 1942, le 5 décembre de la même année, donc Jean-Pierre aidé de sa fille Jeanne arrive donc sur les pas de Jean-Baptiste Rogal, le 13 décembre également, suivant donc une tentative qui a échoué. Donc est-ce que vous pouvez nous dire combien de personnes ils ont pu faire passer et sauver des nazis au total?
2: Le 5 décembre, il y a eu donc 14 personnes qui ont été sauvés. Et précédemment, mon grand-père avait fait un autre passage. Je ne peux pas dire exactement combien de personnes il y avait. En tout, il y avait peut-être une vingtaine de 20 personnes qui ont pu échapper. Et bien sûr, il y a beaucoup d'autres passeurs qui ont été solidaires aussi, qui ont aidé, qui ont permis à énormément de personnes d'être sauvées. Sur toute la chaîne pyrénéenne, il y a eu aussi d'autres passeurs qui ont aidé, surtout des aviateurs. Et puis, il y avait les passeurs de documents aussi qui ont aidé d'une autre manière.
0: Alors, est-ce que vous pouvez nous dire, c'est quoi les passeurs de documents? En quoi ça consiste?
2: Alors, il y avait des réseaux qui étaient constitués aussi par cooptation, notamment je pense au réseau WIWI, qui était un réseau qui a été créé par l'OSS, qui est donc ce qui est maintenant devenu la CIA, c'est les Américains, et ils cooptaient des personnes, notamment la tête du réseau, c'était un capitaine de gendarmerie qui ne voulait pas servir l'État français et Pétain, et qui a coopté uniquement, qui était ariégeois, qui a coopté uniquement des jeunes ariégeois qui connaissaient de tout petit, hein, parce qu'il fallait avoir extrêmement confiance. Il fallait des personnes sûres et eux passaient des documents par les ports de la chaîne pyrénéenne. Donc il y avait deux branches. Celle des Pyrénées centrales n'a pas été démantelée, mais celle qui passait par les Pyrénées orientales, malheureusement, oui, ils ont été tous exécutés. Et le réseau WI passait donc par le port d'Auronnet vers Coufflens, vraiment un port qui est à plus de 2500 mètres. Et il amenait ses documents à un autre catalan qui après les transmettait à l'ambassade américaine à Madrid. Et ils ont notamment passé les plans pour le débarquement en Méditerranée des avions et des sous-marins allemands qui surveillaient les rades. Et ils ont comme ça vraiment facilité le débarquement en Méditerranée grâce à des documents ultra précieux.
0: Alors, est-ce que vous pouvez nous dire comment ça s'est passé par la suite pour le frère de Jeanne, donc Jean-Pierre, qui avait été fait prisonnier à Dunkerque après la guerre? Donc, qui lui est-il arrivé?
2: Lui, il a été prisonnier toutes ces années-là. Il travaillait dans une ferme près de Munich, en Allemagne. Et il est rentré dans son village après la guerre et il a repris son travail dans la ferme familiale.
0: Merci beaucoup, Bernadette, donc d'avoir répondu à mes questions, de nous avoir fait découvrir le récit de Jeanne. Avez-vous quelque chose à ajouter ou souhaitez-vous dire quelque chose en particulier?
2: Merci beaucoup. Je voulais vous remercier de nous avoir donné la possibilité d'évoquer cette période. Et puis surtout, ce que je voudrais dire, c'est qu'il faut vraiment que cette mémoire perdure et avoir une grande vigilance, puisque de nos jours, ces idées-là refont surface et trouvent beaucoup d'écho. Et il faudrait que les jeunes puissent connaître cette période-là et les dangers que ça représente. Voilà, et je voulais vous remercier de nous avoir donné la parole à Suzelle. Merci encore, parce que c'est grâce à elle que ce petit livre sur Jeanne a pu voir le jour. Et vraiment encore, merci.
0: En tout cas, un grand merci à vous d'avoir accepté d'intervenir dans l'émission Parole en Onde sur Oxygène.

pouvez nous retrouver sur Instagram et Facebook sur le compte Parlons Ondes, où vous pouvez nous contacter si vous avez envie de nous partager votre parcours ou une histoire. Je vous dis à très bientôt dans une nouvelle chronique. Prenez soin de vous.

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0: Bonjour à tous et bienvenue 10h TU, midi ici à Paris, le journal sur RFI.
1: Gilles Moreau.
0: La trêve est à nouveau malmenée au Liban. Ses autorités font état de 4 morts dans des frappes israéliennes dans le sud du pays. Israël dit avoir lancé des raids après une attaque du Hezbollah. Les émissaires de Donald Trump sont attendus en Ukraine, porteurs d'une proposition pour mettre fin à la guerre. Rien n'a encore filtré des 3 heures d'entretien qu'ils ont eu hier au Kremlin avec Vladimir Poutine. Les opérations de vote sont en cours en Saxe-Anhalt, dans l'est de l'Allemagne. L'extrême droite part favorite aux élections régionales dans ce land de l'ex-RD. Dans ce journal aussi, à la recherche d'une taupe dans ses rangs, le Pentagone ne recule devant rien. De hauts gradés américains sont même passés au détecteur de mensonges. Les émissaires américains Steve Witkoff et Jared Kushner sont attendus ce dimanche à Kiev après avoir été reçus hier à Moscou. 3 heures d'entretien hier soir avec Vladimir Poutine dont rien n'a filtré sur le fond. Les émissaires sont porteurs, selon Donald Trump, d'une proposition visant à mettre fin au conflit en Ukraine. À Moscou pour RFI, Jean-Didier Revoin.
2: On ne connaît pas le détail précis des discussions qui se sont déroulées hier soir au Kremlin. Yuri Ushakov s'est tout au plus laissé aller à dire que Steve Witkoff et Jared Kushner avaient formulé un certain nombre de considérations sur les moyens possibles de règlement du conflit ukrainien. Preuve pour le conseiller diplomatique de Vladimir Poutine que les émissaires américains avaient sérieusement préparé ce déplacement, le 8e du genre. Aucune indication n'a été donnée quant à l'accueil réservé à ces nouvelles propositions américaines, si ce n'est la formule traditionnelle qui tient en une phrase. Notre président a confirmé sa détermination à continuer de travailler avec les Américains pour trouver des solutions politiques et diplomatiques. Mais de sources russes, les négociations qui ont eu lieu ne se sont pas limitées à un échange de vues sur la résolution de la crise ukrainienne. Les questions économiques et les éventuels grands projets russo-américains mutuellement bénéfiques ont été discutés en détail. La preuve, s'il en fallait encore, qu'une sortie du conflit ukrainien ne se fera pas sans que Moscou ne bénéficie d'importantes contreparties sur le plan économique. Jean-Didier Revoin, Moscou. RFI.
0: De sources libanaises, 4 personnes, dont 2 femmes, ont été tuées, 20 autres blessées ce matin, dans des frappes de l'armée israélienne dans le sud du Liban. Israël explique avoir riposté une attaque de drone du Hezbollah contre ses soldats. Un ordre d'évacuation avait été émis dans les zones situées près d'un immeuble du village d'Arab Salim, bâtiment utilisé par le Hezbollah, selon l'État hébreu. On y revient plus en détail dans le journal de 13h avec notre correspondant à Beyrouth, Paul Khalife. L'Iran annonce avoir riposté aux frappes des États-Unis contre 3 de ses pétroliers dans le Golfe. Un drone naval américain a été attaqué près du détroit d'Ormuz. Les gardiens de la Révolution ont aussi revendiqué des attaques de 3 pétroliers dans ce détroit et de 3 navires américains dans d'autres secteurs. Ils ont mis en garde les autres bateaux contre toute tentative de transit via des routes qu'ils n'approuvent pas. Cette guerre contre l'Iran affecte les stocks de munitions aux États-Unis. Des rumeurs sur une pénurie ont même fuité cet été. Depuis, le Pentagone, le ministère de la Défense, cherche la taupe. Il a même passé des hauts responsables militaires au détecteur de mensonges. Du jamais vu à un tel niveau de hiérarchie, Gwendal Lavina.
3: Au total, 50 de militaires, dont certains des plus hauts responsables de l'armée américaine, ont dû se soumettre aux tests. Selon le New York Times, qui révèle l'affaire, il s'agit de membres de l'état-major interarmé ainsi que du personnel de support du Pentagone. L'objectif était de déterminer si l'un d'entre eux a sciemment divulgué des informations à la presse sur le rationnement de certains missiles à cause d'une pénurie suite à la guerre en Iran, ce que conteste l'administration Trump. Si de tels tests sont réguliers pour le renouvellement d'habilitation de sécurité, par exemple, c'est la première fois qu'ils sont utilisés à cette fin aussi largement. Mark Esper, ancien secrétaire à la Défense sur Bloomberg.
4: Je n'ai jamais vu une chose pareille, ça me semble sans précédent par sa taille. Mais aucune administration n'aime les fuites, et celle-ci en particulier. Il y a beaucoup d'inquiétudes concernant des informations classifiées sur les munitions. Mais elles sont en réalité publiées depuis longtemps par des think tanks, des journalistes et même d'anciens membres du Pentagone. Donc on verra ce que ça donne.
3: Selon la chaîne CBS, personne n'a échoué au détecteur de mensonges. De son côté, le Pentagone a refusé de commenter la procédure, tout en affirmant prendre au sérieux les fuites et la sécurisation d'informations classifiées. Gwendal Lavina, New York, RFI.
0: Les bureaux de vote ont ouvert ce matin en Saxe-Anhalt dans l'est de l'Allemagne. Ils le resteront jusqu'à 18h, heure locale, 16h, TU. L'extrême droite, emmenée par Ulrich Siegmund, est en passe de remporter les élections régionales dans cet état de l'ex-RDA, ce qui serait une première en Allemagne depuis 1945. L'alternative pour l'Allemagne est un parti anti-immigrant, russophile et favorable à Donald Trump. Il n'est toutefois pas assuré d'obtenir la majorité absolue qui lui permettrait de diriger cette région de plus de 2 millions d'habitants. Les premières estimations sont attendues peu après la fermeture des bureaux de vote. Le Népal observera demain lundi un jour de deuil national. En attendant, les recherches se poursuivent 11 jours après la crue dévastatrice. Parmi les personnes encore portées manquantes figurent des centaines de touristes et de pèlerins étrangers. Il y a aussi tous ceux qui travaillaient dans des centrales électriques et des chantiers de barrages lors du désastre, soit environ 900 personnes. Quant au bilan provisoire de la catastrophe, il fait état toujours de plus de 1300 morts et de plus près de 5000 disparus. Direction maintenant le Bangladesh où sévit une grave épidémie de rougeole, l'une des plus meurtrières jamais enregistrées dans le pays. Près d'un millier d'enfants ont déjà succombé et en 6 mois, le nombre de contaminations dépasse les 180 000 cas. Écoutez les précisions de Farouk Rahman, le directeur adjoint du Croissant Rouge au Bangladesh.
5: La plupart des enfants ont moins de 5 ans. Ils viennent souvent de zones très rurales d'un peu partout dans le Bangladesh avant d'être admis à l'hôpital. Beaucoup arrivent de familles défavorisées, ce qui signifie que des enfants arrivent à l'hôpital très affaiblis, en état de malnutrition. L'autre problème concerne leur hospitalisation. Le temps du traitement représente un manque à gagner pour les parents. Tout cela engendre des frais et ils ont du mal à se procurer de l'argent. Cette épidémie de rougeole s'explique enfin par l'agitation politique au Bangladesh, ce qui a perturbé des campagnes de vaccination. Certaines ont dû être interrompues et il se peut que des régions n'aient pas assez pris la situation au sérieux. La sensibilisation n'a pas été efficace. C'est pour cette raison que dans certains endroits, des gens n'ont pas été vaccinés.
0: Le directeur adjoint du Croissant Rouge au Bangladesh, propos recueillis par Nicolas Feldman. Le trafic aérien est actuellement interrompu dans les principaux aéroports d'Indonésie, dont l'aéroport international de Jakarta. La raison est l'entrée en éruption d'un volcan situé à plus de 150 km de là, le volcan Anak Krakatoa. Des centaines de vols et des milliers de passagers ont déjà été affectés. Le Groenland reçoit la visite d'Ursula von der Leyen, la présidente de la Commission européenne. Elle est à Nuuk, la capitale, pour une visite de 2 jours visant à réaffirmer son soutien au territoire autonome danois convoité par Donald Trump. Une déclaration commune sera signée demain entre l'Union européenne et le Groenland. Et maintenant, une pub qui déclenche un tollé en Afrique du Sud. Le pays célèbre les 70 ans de la Marche des Femmes, une grande manifestation qui avait défié le régime d'apartheid. À cette occasion, la marque de whisky Glenlivet, propriétaire du groupe Pernod Ricard, a voulu marquer le coup, mais son clip publicitaire a très vite suscité la polémique. Claire Bargelès.
6: La vidéo, filmée en noir et blanc, montre une actrice sud-africaine en train de trinquer devant les portraits des figures qui ont mené la marche de 1956. La voix de Winnie Mandela vient boucler la séquence. Cette utilisation commerciale de l'histoire passe mal, alors que l'événement reste un souvenir douloureux, un rappel de la condition des femmes sous l'apartheid et de leur combat. Un faux pas d'autant plus problématique qu'à l'époque, les populations noires et métisses étaient soumises à de sévères restrictions raciales sur l'alcool, dont la vente était utilisée comme un outil de contrôle d'étonship par le régime ségrégationniste. Sophie De Brune, la dernière personnalité toujours en vie, a indiqué n'avoir jamais donné son autorisation pour l'utilisation de son image. La marque de whisky a depuis présenté ses excuses et retiré la vidéo, mais l'ensemble des familles concernées souhaitent obtenir davantage d'explications sur la façon dont cette campagne publicitaire a été conçue. Le parti de l'ANC a lui aussi rappelé que l'on parle là de femmes courageuses et non pas de simples symboles pour le marketing. Claire Bargelès, Johannesburg, RFI.
0: Allez, sport pour finir en rugby, match nul le 28-28 entre l'Argentine et l'Australie. La belle série australienne de 4 victoires d'affilée a pris fin à Mendoza où les Wallabies ont été tenus en échec par les Argentins. En France, Pau a frappé un grand coup dès la première journée du top 14. La section paloise l'a emporté sur la pelouse de Montpellier 27-19. De son côté, Bègles-Bordeaux a écrasé le Racing 92 64-5. L'UBB où l'ailier star Louis Biel-Biarré prolonge jusqu'en 2029. Enfin, le tennis à l'US Open, plus qu'un Français en lice, c'est Arthur Géa, vainqueur vainqueur au troisième tour de l'Américain Zheng, victoire en 5-7. Il est en huitième de finale, de même qu'Alexander Zverev, tête de série numéro 1. Voilà, tout à l'heure, 13h pour un nouveau journal dans l'immédiat, Religion du Monde, le rendez-vous de Véronique Guémard.
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0: Bonjour, bienvenue sur les ondes d'Oxygène.
1: Bonjour Guy.
0: FM. Ah bonjour, j'allais présenter Nicolas. Donc il y a très longtemps qu'on ne s'est pas vu, il y a fait pratiquement 2 mois, vous nous avez manqué énormément.
1: Exact.
0: Énormément. On attendait avec impatience cette émission. Et puis voilà, donc c'est le moment. Alors donc, émission concernant le cinéma. Donc nous allons parler du cinéma, nous allons parler notamment de critiques de films, mais aussi nous allons parler des programmes annoncés par ce merveilleux cinéma qui s'appelle le Rex de Pamiers.
1: Voilà, les événements à venir, surtout,
0: les événements à venir. Alors donc, d'abord, nous avons écouté cette très belle chanson de Kendrick Lamar qui s'appelle « Rich Spirit ». Et donc maintenant, nous allons écouter... dans le même esprit, c'est-à-dire un esprit riche, Nicolas, qui va nous donner le programme de son cinéma.
1: Ben merci Guy, merci de me donner la parole. Après 2 mois d'absence, puisqu'on a laissé passer tout l'été, on revient pour les événements du mois de septembre et début octobre. Courant septembre, je l'avais annoncé avant l'été, durant toute cette période de septembre, tous les samedis, et il en restera donc 2, tous les samedis soirs à 20h20, on passe le début de la saga d'Harry Potter. Mm-hmm. On a eu du monde, on est pour les 2 premiers, donc j'espère que les prochains auront autant de succès. Le prochain, c'est le samedi 20 septembre et le dernier, puisqu'on passe les 4 derniers, à savoir qu'il y en a 8. On fera les 4 autres prochainement. Ce sera le 27 septembre. Également, notre rendez-vous, qui est un rendez-vous mensuel, qui sera donc le vendredi de l'angoisse, qu'on fait maintenant depuis 2 ans. Le prochain, ce sera le vendredi 20 septembre à 20h20. On passera à un film qui s'appelle Dangerous Animal. C'est un film interdit de moins de 12 ans. Je ne sais pas si tu connais, Guy, mais ça ressemble un petit peu au... Il y a un requin, du coup. Ça ressemble au... T'en connais un avec des requins, Guy ?
0: Beaucoup, beaucoup. Ah. J'en connais beaucoup. Alors, évidemment, Les Dents de la Mer, tout le
1: monde
0: connaît. Mais
1: ce n'est
0: pas ça. J'en connais un autre qui est beaucoup mieux. Mais je ne me souviens plus comment ça s'appelle. Mais c'est une fille qui est sur une espèce de petite île et qui est obligée de prendre quand même.
1: Ah oui, je sais plus, non.
0: C'est très, très, très bien et très angoissant.
1: La décision de revenir au bord.
0: Voilà, de revenir au bord.
1: C'est ça.
0: C'est angoissant au possible.
1: Oui, voilà, c'est ça. Et du coup...
0: Alors là, c'est le même genre ?
1: Ouais, un petit peu le même genre. Ça ressemble plus aux Dents de la Mer quand même.
0: D'accord.
1: Voilà. Donc, c'est les 50 ans d'ailleurs.
0: OK.
1: Cette année. Le ciné mardi, Art Plus du 30 septembre, où tu vas nous parler tout à l'heure de Dahomey.
0: Exactement.
1: Voilà, séance à 20h20.
0: En fait, c'est ça la critique.
1: Voilà, c'est la critique de Dahomey.
0: Voilà.
1: Le mercredi 1er octobre, on participe au festival du film de la rando qui s'appelle Histoire et Crapahute. C'est le mercredi 1er octobre à 20h. Pour faire un petit résumé de la soirée, c'est une présentation il y a 5 courts-métrages, au total ça fait 2h30, où c'est des personnes, ça parle de la rando dans différents pays, le Canada, l'Espagne, la France, le Népal, l'Équateur, et on reçoit, un réalisateur qui a conçu ces courts-métrages. Le vendredi 3 octobre à 20h20, on a le plaisir de recevoir le réalisateur et 2 protagonistes d'un film qui s'appelle « Les Bergers d'or ». « Bergers d'or », c'est sur le thème de la transhumance dans les Pyrénées. Et du coup, c'est projection du film, suivi du débat, avec les 2 bergers, les 2 protagonistes du film.
0: Super.
1: Merci, Guy. Le lundi 6 octobre, à 20h20, on a le rendez-vous mensuel avec Ciné 9. Là, cette fois-ci, on va projeter un film en première ligne. C'est un film sur le milieu hospitalier et c'est centré sur le travail des infirmières, des aides-soignantes.
0: Ouais, c'est bien. Ouais.
1: Voilà, donc franchement, le film a de très bons retours spectateurs. Et
0: c'est très fort.
1: Et c'est toujours très bien animé par l'association Ciné 9 qui nous accompagne depuis plus d'un an maintenant. On va également participer à un autre festival qui s'appelle le Festival Fred. Ça, ce sera le lundi 13 octobre à 20h20. Alors, je n'ai pas encore toutes les informations, mais le film, ça s'appelle Le Soulèvement. C'est sur l'écologie, sur etc. Je n'ai pas encore toutes les informations, s'il y a un intervenant ou pas, mais c'est en train d'être travaillé. Et on va mettre en place un rendez-vous aussi. Ça commence en octobre, un nouveau rendez-vous mensuel. Il y aura 8 projections dans l'année. C'est une fois par mois. Ça commence en octobre, ça finit en mai. Ça s'appelle Connaissance du monde. C'est quelque chose qui a existé avant le Covid et qui se remet en place dans les salles de cinéma.
0: C'est super, il y a toutes choses. Vraiment, ça bouge.
1: T'as vu, ça a vu. Durant l'été, on a travaillé, on n'a pas fait que se reposer.
0: Hein. C'est bien Connaissance du monde. Donc, c'est des documentaires.
1: Oui, c'est des documentaires avec sur le thème de pays, en fait. Et le prochain, là, c'est le mardi 14 octobre à 14h30. C'est des séances en après-midi. Et on reçoit à chaque fois le réalisateur du documentaire.
0: Ah bon ?
1: Et là, le voyage pour le prochain, là, donc pour le 14 octobre, c'est le Cambodge.
0: Parfait. Voilà,
1: donc de très belles images et toujours une discussion
0: extraordinaire.
1: Qui suit avec le réalisateur.
0: Sur l'histoire et tout ça, sur l'histoire du Cambodge.
1: Mais écoute, c'est pas moi qui fais le débat, mais j'imagine qu'il saura répondre aux questions des spectateurs.
0: Eh bien, nous viendrons pour lui poser des questions très intéressantes, car le Cambodge, c'est quand même un pays quand même, qui a connu un génocide extraordinaire.
1: Voilà, et mais du coup, moi, j'ai fini pour les événements du Rex de Pamiers. J'en ai d'autres, mais ça va un peu loin, donc je n'ai pas fait tout le reste. Est-ce que tu vas
0: venir
1: voir quoi que ce soit ?
0: Quoi que ce soit ?
1: Oui.
0: Mais je vais venir voir beaucoup de choses.
1: Ah, bah, ça me fait plaisir.
0: Beaucoup de...
1: dans le cinéma d'Art Plus avec Daomé, du coup.
0: Et pas quoi que ce soit. Alors, par contre, alors, avant de présenter Daomé, tu as fini ta rubrique ?
1: Moi, j'ai fini ma rubrique. Oui,
0: c'est parfait. Toujours très, très, très concise et très bien. Nous avons appris beaucoup de choses. Alors, nous allons écouter, bien sûr, Ismaël Lo, qui est un chanteur sénégalais. Et c'est très, très bien. Et c'est très, très beau. Et ça s'appelle Africa, pour justement présenter ensuite Daomé. Donc, voilà, nous allons écouter ça.

0: Alors, on y est tout à fait, n'est-ce pas?
1: Oui,
0: on y
1: est tout à fait.
0: On est en Afrique, c'est du Peul, évidemment, c'est du Sénégalais. Et donc, par conséquent, il s'appelle Ismaël Lo. Et donc, je vais le faire écouter, d'ailleurs, à ma conférence prochaine, à 20h30, au Carmel. Peut-être que tu viendras. C'est une conférence sur l'art africain.
2: Et quel jour, du coup?
0: Parce que c'est samedi.
2: Samedi.
0: C'est samedi à 20h30. Bon, nous, on est déjà 50, mais il y a pas de souci, il y a encore de la place. Et donc, c'est une conférence qui va être sur l'art africain. Et à chaque fois, je me permettrai, parce que j'adore l'Afrique, et je suis l'Afrique depuis très, très longtemps, de donner quelques petits renseignements à chaque fois, deux ou trois mots sur le pays de l'artiste dont je vais présenter l'œuvre. Voilà. Alors, tout ça pour vous dire que nous allons, à la fin du mois, le dernier mardi du mois, comme d'habitude, présenter un film de l'association Art Plus, avec l'association Art Plus, et donc le cinéma Rex, et ce film s'appelle Dahomey. Alors ce film s'appelle Dahomey, il a eu quand même l'Ours d'Or à Berlin cette année. C'est un documentaire, hein, c'est un documentaire qui présente le retour au pays de 26 œuvres du Bénin qui ont été volées, pillées par les Français en 1892, lorsqu'il y avait des guerres coloniales. Et donc, dans les guerres coloniales, la plupart du temps, des guerres coloniales françaises ou de n'importe quel autre pays, c'est la même chose. On pille, évidemment, les palais et on prend les œuvres et on les met dans les... Alors, si on pouvait les mettre encore en exposition, ça serait demi-mal. Mais là, malheureusement, comme les musées sont pleins, ils sont souvent dans les caves. Donc, ils sont pillés pour être dans des caves. Alors, on voit donc ces œuvres d'art qui finalement discutent entre elles. C'est ça qui est très, très émouvant, parce qu'on vient les chercher dans les caves. Elles sont dans le noir depuis 130 ans. On les met dans des caisses. Elles prennent l'avion. Donc, elles se demandent ce qui se passe. Elles se disent, est-ce que c'est le dernier retour? Est-ce que ça fait un petit peu penser à la traversée du milieu? La traversée du milieu, c'est ce qu'on appelle la traite de Atlantique, hein, quand les esclaves étaient passés d'Amérique.
2: On entend parler les œuvres entre elles.
0: Voilà. Elles parlent entre elles. En peul, évidemment, on comprend pas ce qu'elles disent.
2: D'accord.
0: Mais on soupçonne qu'elles disent, mais tiens, comment ça se fait que maintenant on nous sort du noir? Et pourquoi on vient au monument? Et donc le film raconte tout ça. Et bien sûr, l'arrivée au Bénin. Alors avant, ça s'appelait le Dahomey. Hein, c'était le royaume d'Abomey, exactement.
2: D'où le titre du film.
0: Les Français l'ont appelé Dahomey. Mais maintenant, ça s'appelle le Bénin. Et donc, en 2021, les œuvres arrivent. Et donc, automatiquement, elles sont accueillies par le président du Dahomey, qui s'appelle Patrice Talon. Et donc, il y a une grande manifestation qui est faite, avec des you-you, avec toutes sortes de magnifiques films, qui s'appelle Dahomey à 20h20. Et nous essayons.
2: Et qu'on passe grâce à Art Plus, parce que le film est sorti il y a un an et je ne l'ai pas passé. Donc, merci à vous de l'avoir sélectionné.
0: Voilà. Enfin, en fait, c'est Nicolas qui nous en a parlé.
2: Oui, c'est vrai. Moi, c'est moi qui t'en ai parlé.
0: C'est lui-même.
2: Mais merci. Ça me fait plaisir que tu me renvoies la balle. C'est vrai.
0: Voilà.
2: C'est
0: moi qui Nicolas nous a dit, ah, ben, tiens, il y a un film qui passe, tout ça. Et je trouve que c'est très, très bien. Ça se passe en Australie. Non, génial, c'est pas ça.
2: Moi, j'ai pas dit ça, mais quand je te l'ai proposé, effectivement, il n'y avait pas de lien avec ce que vous proposez à la galerie. Du coup, ça a décalé.
0: Et alors, on a sauté sur la raison. On a dit, mais c'est génial, à remercier vraiment Nicolas, parce que vraiment, c'était très bien. Ça correspondait exactement. Et comme notre président Julien adore qu'il y ait un fil rouge entre ce que l'on fait à la galerie, ça tombait pile poil. Donc, par conséquent, on était très, très contents de ce film qu'on va montrer. Alors, maintenant, bon, depuis tout à l'heure, Nicolas est toujours dans l'attente de sa réponse. Quelle critique? Alors, j'ai présenté, je vais présenter en fait des films que j'ai aimés.
2: Allez.
0: Parce que je n'ai pas vu récemment un film qui va être projeté là. J'attends avec impatience. Le film Sirat, évidemment.
2: Oui, que je passe dans 10 jours, la semaine prochaine.
0: Que tu passes dans 10 jours, parce que c'est un film extraordinaire, d'autant plus que je m'étais vraiment occupé un petit peu. L'année passée, on avait présenté une émission qui s'appelait, un documentaire qui s'appelait Burning Man. Burning Man, c'est une grande manifestation qui se passe dans le Nevada. Donc, c'est un peu le même style, mais alors là, c'est complètement différent. Sirat, c'est un peu le parent pauvre de Burning Man, parce que Burning Man, c'est évidemment des cadres de la Silicon Valley qui ont beaucoup d'argent, et c'est pas tout à fait pareil, c'est moins qu'on puisse dire, dans le film Sirat, mais c'est quand même un festival aussi, en voir avec la musique et tout ça. Donc, alors, je voulais voir ça. Alors, qu'est-ce que j'ai préparé ? Bien, j'ai préparé quand même une critique d'un film que j'ai beaucoup aimé et qui s'appelle Confidente.
2: Oui, un film qu'on a passé au cinéma et dont on a reçu les réalisateurs.
0: Voilà.
2: Les deux.
0: Et voilà. Et donc, et comme je n'ai pas reçu une invitation de la part de Nicolas, et donc je n'ai pas pu m'y rendre. Et par conséquent, j'ai été obligé de le voir. Oh là là, c'est horrible, j'ai été obligé de le voir ailleurs qu'à Pamiers.
2: Il ne voyait pas la tête que je fais quand tu as dit « j'ai pas reçu d'invitation ». Oui.
0: Quelle horreur, ailleurs qu'à Pamiers. Alors, c'est très très bien, Confidente.
1: Bon, ça veut dire que tu ne nous as pas écouté, Guy.
0: Oh là là.
1: Parce que j'ai eu une interview dessus par la dame, Madame Maurice de Cinéneuf.
0: Oui, mais je l'ai vue hier, l'interview. J'ai écouté
2: C'était trop tard.
0: Sur le podcast. J'ai dit « oh mince, mais c'est passé ». J'étais bon. Alors, c'est très bien ce film, hein. C'est très très bien parce qu'en fait, il y a une tension extraordinaire. Il y a beaucoup de tensions. Bon, c'est un film féministe, évidemment, sur la Turquie. Alors, il y a beaucoup de films en ce moment sur la Turquie, hein, et qui sont quand même intéressants. Et donc, je me suis dit, ben, il faut que j'aille le voir, parce que vraiment, il y a par exemple un film qui s'appelle Burning Days, sur la Turquie, qui est très, très bien, et qui est dans un autre domaine.
2: Ah mais, oui, ça n'a rien à voir.
0: Ça n'a rien à voir. Mais qui explique aussi la même chose, c'est-à-dire la bureaucratie, la corruption, les pressions de la part du gouvernement, etc. Donc, c'est un film qui est très bien, avec une très belle, d'ailleurs, une très belle personne, hein, qui s'appelle Arzu, hein, qui travaille dans le calling... dans les hotlines.
2: Voilà.
0: Et donc, et qui reçoit un appel d'un jeune qui est sous, enseveli, vivant pratiquement, dans un tremblement de terre. Alors, c'est un film qui est très, très bien. Alors, d'autant plus que j'avais vu il n'y a pas très longtemps, c'est pour ça que je voulais aller le voir, donc je regrette beaucoup de ne pas avoir reçu cette invitation. J'avais vu ce film qui s'appelle Buried, c'est-à-dire Enterré vivant, avec Ryan Reynolds, et qui est un très, très beau film, alors excessivement angoissant. Alors, je t'incite à aller le voir, ou en tous les cas, à l'acheter. Et c'est un film d'un soldat américain qui se trouve enfermé dans un cercueil vivant. Et comme il y a une espèce de faille, le sable remplit le cercueil. Alors, il n'a qu'un briquet et un téléphone portable. Il demande à l'aide, etc. On croit le localiser. Malheureusement, ce n'est pas le cas. Donc, c'est un huis clos oppressant. Et là, c'était pareil. Dans ce
2: film, oui, mais c'est le même style, oui, effectivement.
0: Et donc, ça, j'avais beaucoup aimé. Alors, qu'est-ce que j'ai aimé aussi, que j'ai vu au cinéma Rex de Pamiers ?
2: Ça me fait plaisir, du
0: coup. Touch, par exemple, qui est très, très beau. C'est un très beau film, Touch. C'était très agréable à voir. Vraiment, avec des très belles images, une très belle musique. Et puis, c'est tendre, c'est bien. Voilà. Et puis, voilà ce que j'ai vu cet été au cinéma.
2: Dans tous les cas, on te voit au cinéma dans une semaine pour aller voir Sirat.
0: Exactement. On me voit.
2: Ça, ça me fait plaisir.
0: Là, c'est sûr. Je vais aller immédiatement, dès que ça sera possible. Voilà. Alors,
2: Et d'ailleurs, juste parce que je sais que tu aimes l'intelligence artificielle, il y a un film qui sort en octobre. Je ne sais pas si tu en as entendu parler. Tu vois, Chien 51, avec Gilles Lelouch, Adèle Exarchopoulos.
0: Ah non, voilà. Chien 51.
2: Ouais. Donc, si tu peux, tant qu'à y être, si tu peux faire la critique de Chien 51.
0: Alors, oui, parce que c'est
2: pour le prochain rendez-vous radiophonique, ça, c'est parfait.
0: Parfait,
2: parce voilà. Que nous donc, allons là, avoir. Là, le prochain, on sait qu'il y aura une critique de Chien 51.
0: De Chien 51.
2: Voilà. Voilà.
0: Donc, vous pouvez vous préparer. Et puis, par contre, il y aura aussi une critique de Rembrandt qui va passer le mois prochain. C'est
2: oui.
0: Bien ça?
2: Et qui est que vous proposez avec R+.
0: Qu'on propose avec R+, donc il y aura ça. Et puis, je voudrais bien, mais je n'ai pas eu encore la réponse, avoir Cervantes, prochain film de Amenábar. J'espère que tu pourras le proposer.
2: Bah, écoute, je vais regarder ça.
0: Voilà. Alors, pour le moment, donc, on va écouter maintenant une très, très belle musique qui va nous mettre donc à la fin de l'émission, et qui s'appelle Haven, et qui s'appelle Trade It For The Night, qui est une très, très, très belle
2: merci
0: musique.
2: Merci à vous, merci à vous.
0: Aussi dans le désert, donc ça fait la liaison entre Dahomey d'une part, et puis d'autre part, Sinrad. Voilà, je vous souhaite une très bonne journée. Ça a été un plaisir vraiment de vous retrouver, vous tous ici, y compris la technique. Hein, on
2: avec
0: est
2: Lisa.
0: Très très content de Lisa, elle est vraiment extraordinaire, c'est toujours un très très grand sourire, on adore quand on vient ici, ça nous remet vraiment le moral, et puis bien sûr Nicolas, qui est vraiment toujours extraordinaire et qui nous prépare toujours des nouveautés.
2: Mais merci.
0: C'est un cinéma qui bouge constamment.
2: On essaye.
0: Qui bouge constamment. À très bientôt. Au revoir à tous.

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4: 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Une carte postale sonore, d'ici, de là-bas, d'ailleurs. Pour le plaisir de vos oreilles, bonne écoute.
5: Il y aimait tout.
6: Oui. Ideme na začiatok.
0: On va commencer.
6: Na začiatok Prosieckej doliny.
0: On va aller dans une vallée qui s'appelle Prosiecka.
4: Soyez les bienvenus. Nous sommes en Slovaquie pour une carte postale sonore autour d'une randonnée, promenade dans ces denses et majestueuses forêts slovaques.

0: Videl to a sa im páčilo v lese, pozerali kvety a krásnu vodu tu majú, lebo vlastne je hlboko v kaňone a tam vlastne sa dá pozerať zo skaly dole do vody.
1: Alors, on habite dans une ville, cette vallée elle est pas loin de cette ville et tout le monde nous a parlé de ça. De cette vallée, que c'est magnifique. Et comme ma femme et mes enfants, ils aiment la montagne, on est souvent allé ici. Et plus, il y a un canyon. Et au pied du canyon, il y a une rivière qui est magnifique. Et on peut observer de hanaux, de rochers, en bas, cette rivière.
2: Et peut-être des ours.
1: Peut-être. Mais tu sais pas encore qu'on va aujourd'hui marcher 18 km.
2: Ok.
1: Il m'a dit maintenant...
2: C'est ça. L'esprit slovaque est fortement animé par l'activité de la randonnée et de la montagne, le plus souvent en famille. C'est un peu différent des Pyrénées, où on est plus enclin à randonner en petits groupes ou de manière individuelle. Voilà, prise de contact avec la Slovaquie.

0: Nous, on est arrivé vers une cabane slovaque. Écoutez. Alors, ce sont les petites constructions remplies par la fouine pour les animaux de la forêt. Et il y a une petite échelle, tu peux monter. Et à l'abri, à non, tu peux se coucher. Après, ça pique un peu, mais si tu vas mettre une couverture de survie, c'est parfait.
1: D'accord. Tchelko, quel est ton animal préféré dans la forêt?
0: J'ai toujours des zvieratko, mais je n'ai pas de lesa.
2: Z lesa? No, najkrajšie sa mi javia ako srnky a jelene.
0: Le cerf et le biche.
2: Ale keď sú samé, že nie je stádo, mm-hmm. Jelene bývajú samostatne, býva ich aj 10-15 a srnky sa starajú o mladé srnčatá, mm-hmm. Tak vtedy sú veľmi milé.
0: Que j'aime bien, parce que les cerfs, quelquefois, ils sont que les mâles. Un troupeau de cerfs, pour moi, c'est majestueux. Mais j'aime bien cette côté biche, maternelle, qui s'occupe de ses petits.
1: Et est-ce que tu crains un animal?
0: Ak bojíš sa, keď takto ideš v lese niekedy? Nejakého zvieratia?
2: Nie, nie.
0: No.
2: Nie, pretože vlastne vždy, keď ideme aj s deťmi, tak robíme trochu hluk. 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
0: Mm-hmm. Jamais, je n'ai pas peur, parce que si tu annonces ta présence, ça veut dire tu parles un peu plus fort, ou je te siffle un peu, moi je suis sûr que l'animal n'a pas besoin de m'attaquer, il va se barrer, parce qu'il sait que je suis là, et moi je suis tranquille, même si j'ai des enfants.
1: Alors, pour les Français, puisque ici, on est quand même sur le territoire des ours, je crois qu'en Slovaquie, il y en a à peu près 800. Et les loups, il existe aussi une application, ça je ne le savais pas, où région par région, on peut voir sur l'application les comptages des ours. Est-ce que la cohabitation avec l'ours se passe bien ici?
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2: No, pokiaľ tých medveďov nie je príliš veľa, že už nemajú miesto, uh-huh. A potom už chodia do dedín a medzi ľudí, uh-huh. Tak vtedy je to v poriadku. 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
0: Mais il faut juste être, on dirait, au milieu. Parce que chez nous, comme c'était un animal protégé, c'est vrai qu'il y a les chasseurs, les gens qui s'occupent des animaux, les gardiens forestiers, ils ont remarqué quand même que parce que chaque ours a son territoire, qu'il y a peut-être maintenant une limite, que chaque ours repousse son petit et son petit repousse son petit, que si ça ne déborde pas, que les ours, après, ils sont pousser vers les villages où il peut éventuellement faire peur aux gens, ça va, mais il ne faut pas que...
1: Un travail de régulation, donc.
0: Oui, régulation.
1: Et tu en as déjà rencontré un?
0: Je ne sais pas, j'ai vu quelqu'un, teda?
2: Non, priamo som nevidel, jamais. Len vidíme stopy, alebo videli sme následky, že u susedov zabil medveď ovcu, lebo vlastne sa chystal na zimu a bol hladný. Mm-hmm. A tým, že ich je veľa, tak chodia až do obcí.
0: No, že jamais vu comme ça, mais mon jardin derrière, il y a les traces. Alors, ça veut dire qu'ils vont manger les pommes, ils vont manger les fruits derrière jardin. Mais chez le voisin, comme l'hiver s'approchait, l'ours, il a voulu se nourrir et se préparer pour l'hiver, il a mangé le mouton de voisin. Parce que justement, il y a trop, il s'approche vers lui.

Me voici donc face à la chaîne des basses Tatras. Face à moi donc ces montagnes à la fois collinéennes mais aussi avec des pics aigus. Au premier plan, une vaste prairie. Et me voici dans une cabane à la fois de chasse et d'observation. Chasse afin de réguler les populations des cervidés et observation afin de faire des comptages annuels de ces cerfs et de ces chevreuils qui sont en grand nombre dans ces forêts, ces vastes forêts sauvages. Ambiance dans le vent slovaque, mais ici, vous êtes à l'abri. Le son qui voyage dans vos oreilles.

0: Ici, nous avons des abeilles tcherny, des abeilles noires. Ce sont des abeilles entièrement sauvages. Alors en France, c'est en voie de disparition. Mais ici, en Slovaquie, on en trouve plutôt assez fréquemment. On en trouve souvent des abeilles noires.
1: Áno, často sú lesné včely, lebo sme blízko lesa, hej, a v tejto oblasti žije veľa lesných včiel, lebo majú tu potravu celý rok.
2: Il y a beaucoup ici parce qu'elles ont nourriture toute l'année. Et comme on est dans la forêt vraiment, cette région c'est très
0: sauvage.
2: Sauvage. Elles ont plein de nourriture, elles sont tout pouvoir partout.
0: Abeille noire. Allez, nous rentrons maintenant dans un petit canyon.

dans ce massif calcaire. Falaise de quelques centaines de mètres. Le chemin au fond de la vallée. Et un magnifique ruisseau s'écoule. Au fond de cette gorge. Très arborée.

La Slovaquie, qu'il ne faut pas confondre avec la Tchéquie, est un pays qui vaut le détour. Car la nature, comme vous pouvez l'entendre, est plutôt préservée.

Tout à coup, la petite rivière dans ce massif calcaire a disparu. Rivière souterraine, laissant place au silence minéral, uniquement balayé par les brises descendantes du vent des cimes. Voici donc au fin fond du canyon. Prise de son un peu technique. Il faut passer entre les rochers ça frotte un peu

le son d'une cathédrale à vos oreilles. Un peu technique ici. Attendez, je pose le micro délicatement sur le rocher. Un petit pas d'escalade. Je reprends le micro.

0: Il y a des loups, du lynx, des ours.
1: Renards,
0: oui. Des chkis. Des chamois aussi.
1: Et kamziki.
0: Ouais, donc beaucoup d'oiseaux. Et est-ce que tu es fier de ton pays et de cette nature qui est préservée?
1: Je suis hrdý na to, že na Slovensku máme takúto prírodu ešte panenskú.
2: Áno, áno, som, lebo vlastne je to skutočne vzácne a máme to veľmi blízko od toho, kde bývame. Takže vlastne vyjdeme 20 minút pešo a sme v lese a v krásnej prírode.
1: Je suis fier parce que c'est très précieux aujourd'hui, je me rends compte. Et plus, c'est pas loin de chez moi. On va prendre 20 minutes la voiture et je suis dans ce paradis.
0: Tu souhaites marcher de longues années encore à traverser ces massifs?
1: Je želáš si ešte dlho kráčať po týchto krásnych chodníčkoch.
2: Áno, kým budeme vládať, tak sa budeme snažiť. No a musíme udržiavať kondíciu, aby sme ešte prešli na kopček a z kopčeka domov.
1: Je vais essayer et je vais essayer garder la
2: condition.
0: Condition physique.
1: Oui, condition physique pour pouvoir justement continuer.
0: Est-ce qu'il y a un son pour lequel tu es très sensible lorsque tu te promènes?
1: A že keď sa takto prechádzaš, že či máš nejaký taký zvuk, ktorý ťa tak osloví, že aha, to sa mi páči.
2: No, najviac sa mi páči, keď je popri vode a keď blnkoce voda. Len žiaľ Bohu, už tej vody ubúda.
1: J'adore marcher à côté d'un ruisseau où l'eau elle coule. Mais malheureusement, ça arrive aujourd'hui, comme on a vu, dans la gorge, il n'y avait plus.
0: Ouais, ça c'est lié au dérèglement climatique partout dans le monde et pas uniquement en Europe. Donc il faut souhaiter de préserver ce beau pays, ces beaux massifs montagneux, que ce soit dans les Pyrénées, mais aussi ici, en Slovaquie. Merci.
1: Ďakujeme.
2: Dovidenia.
0: Et pourquoi les Slovaques sont si solides? Parce que là, on a fait 20 kilomètres.
1: A čím to je, bon, že Slováci...
0: Je vais pas dire tonnage la radio, mais...
1: Že bon. Radšej nepoviem tvoj vek, ale že 20 kilometrov tu kráčame a tu si
0: slyšia ako libička,
1: že kde je to tajomstvo?
2: Áno, lebo každý deň pracujeme v záhrade.
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2: Áno, už som dôchodca, ale ráno vstávam o 6 a vlastne celý deň som na nohách a chodím a pracujem v záhrade.
1: Même si je suis retraité, je me lève chaque jour à 6 et toute la journée je bouge dans le jardin, je me promène dans la forêt, mais c'est physique et c'est ça qui garde.
0: Ouais. Donc la nature rendrait plus fort physiquement et intellectuellement. Bon.
1: Takže príroda ťa posilňuje nielen akože fyzicky, ale aj psychicky.
2: Áno, áno.
1: Ano. C'est ça.
0: Ďakujem, merci.
1: Ďakujeme.
2: Ideme pozrieť.
0: Allez, un dernier petit point de vue avant de clore cette session promenade randonnée sonore ici en Slovaquie. Et je vous donne rendez-vous la semaine prochaine pour une nouvelle édition du programme H1000. Vue plongeante sur le canyon et la gorge d'Oravet.

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Bonjour à toutes et à tous, bienvenue sur Oxygène FM. Je suis très heureux de vous retrouver aujourd'hui pour cette nouvelle édition du Local à Musique. Cette émission qui chaque semaine, pendant une heure, vous fait découvrir le meilleur des musiques régionales, des musiques locales. Et puis voilà, quelques coups de cœur personnels également que j'ai envie de vous faire découvrir ce soir dans l'émission. Ce soir ou cet après-midi, puisque l'émission elle est diffusée le lundi à 15h et diffusée le vendredi à 20h. Et puis le dimanche à 16h, émission de rentrée donc. Troisième saison pour le Local à Musique, et troisième saison qui démarre tout de suite, qui démarre aujourd'hui. Et on est ensemble, voilà, encore pendant une belle année, une belle grosse année aux commandes du Local à Musique. Je m'appelle Max et je suis très heureux d'être avec vous. Ce soir, dans l'émission, vous allez découvrir plein de groupes ariégeois, de groupes également de la région. Il y en aura pour tous les goûts, il y en aura de tous les styles, il y en a du côté de l'Hérault également, il y en a du côté de Toulouse, il y en a un bon paquet, et puis il y a des ariégeois et des artistes de l'Aude. On va découvrir tout ça ensemble, et puis des artistes internationaux également. On va découvrir des artistes aussi du Tarn, dans un instant vous allez voir, 007. On va écouter le morceau Sous le talon d'Achille dans un petit instant, et puis tout de suite, on va replonger dans les années 90, dans la scène alternative toulousaine. Dans les années 90, il y avait un groupe qui mélangeait cuivre, reggae, ska, rock et rythme latino, avec une énergie particulièrement taillée pour le live. Et ce groupe, il s'appelle Spook and the Guay. Si vous ne connaissez pas Spook and the Guay, je vous propose d'aller potasser un petit peu tout ça sur internet. Sur YouTube, vous allez pouvoir retrouver pas mal de choses, pas mal de leur histoire aussi à découvrir. Et puis au niveau de musique, au niveau de la musique, je vous fais écouter le premier morceau de leur premier album qui s'appelle Ochos Rios. Le morceau s'appelle Dance Floor et on le découvre ensemble ici sur Oxygène FM. Vous écoutez le Local à Musique. C'est la rentrée également pour cette émission. Soyez toutes et tous les bienvenus.

C'était 00 Celt, groupe du Tarn, ici, sur Oxygène. Sur Oxygène, on continue le local à musique avec de la musique régionale qui revient dans un instant, juste après l'expérience 7. C'est Banzai qu'on va écouter tout de suite sur Oxygène. Ça va peut-être vous rappeler des souvenirs il y a quelques années.

Et c'est Expérience 7 avec le Banzai ici sur Oxygène pour continuer le local à musique. On revient dans la région et on revient dans le département de l'Ariège dans un petit instant avec Tyler and the Crew, un groupe qu'on aime beaucoup, beaucoup ici. Et une petite surprise en Stéréoxyde d'ailleurs pour cette saison, vous allez voir. Ce sera ce mercredi si vous avez écouté l'émission. Et puis sinon, ce sera samedi pour la rediffusion de l'émission. Et ce sera un petit peu comme ça toute l'année avec Tyler and the Crew. Voici le morceau Dead qu'on écoute juste après Echo Echo, et c'est le temps des fleurs qu'on écoute tout de suite. Echo Echo, c'est un groupe du côté de Lod, du côté de Narbonne, et ils sont ici sur Oxygène.

The Green Duck. Ils viennent du Gard, ils viennent de la région de Nîmes, dans le Gard. Bienvenue à toutes et à tous, le Local à Musique qui continue, bien sûr, émission de rentrée, émission de la troisième saison. Rentrée de la troisième saison pour le Local à Musique sur Oxygène FM qui a commencé au mois de mai 2023, je me souviens bien, puisque j'enregistrais les premières émissions de ma maison, puisque je n'avais plus de jambes. Voilà, je m'étais cassé la jambe et je faisais l'émission de la maison et je vous faisais découvrir pendant 2 heures à l'époque, puisque l'émission est devenue un petit peu plus courte, mais plus intense. Voilà, on va dire ça comme ça. Donc à l'époque, c'était 2 heures et 2 heures de découverte musicale régionale et locale, et j'ai un petit peu fouiné dans ce qu'il y avait autour de chez nous, autour de chez vous, dans la région Occitanie, et j'avais trouvé plein de choses que je continue à vous distiller ici sur Oxygène FM tout au long de l'année. Et donc là, c'est la première émission de cette saison 3 du Local à Musique, et on est ensemble. Je suis très heureux d'être avec vous pour découvrir tout un tas de choses. De la musique régionale, bien sûr, de la musique locale, bien évidemment, et puis des coups de cœur internationaux avec des morceaux que vous n'avez pas forcément l'habitude d'entendre, d'artistes que vous connaissez certainement, et puis également d'autres artistes internationaux que vous ne connaissez pas et que vous allez découvrir également dans le Local à Musique. C'est quand même assez fou. Voilà, le Local à Musique est très éclectique, et il n'y a pas que du local non plus, mais il y en a en grande majorité. Chaka Punk, vous connaissez bien sûr, et le morceau Disto Cake, c'est un des premiers morceaux qu'ils ont fait. Peut-être ça va vous rappeler quelques souvenirs il y a une trentaine d'années, Chaka Punk, avec ce morceau que vous écoutez tout de suite sur Oxygène. Et puis si vous ne le connaissez pas, je vous laisse découvrir ça et je vous laisse vous éclater les oreilles. Bienvenue.

Ça aussi, c'est une belle découverte musicale sur Oxygène. C'est pas local, ça vient de Catalogne, c'est pas très loin d'ailleurs, hein, la Catalogne. Okej Grashes, le morceau Inévitable. Voilà ce qu'on vient d'écouter tout de suite. Dans le local, la musique, bien sûr, qui continue comme tous les lundis à 15h, c'est tous les vendredis également à 20h. Et puis en rediffusion le dimanche à 16h sur les 94.2, le 102.2 sur www.oxygenfm.com. Vous nous écoutez chaque semaine et vous allez pouvoir retrouver plus de 50 autres émissions du local. La musique, puisque c'est la troisième saison qui démarre ce soir, cet après-midi ou ce soir, et les podcasts des deux autres saisons sont dispo. Ils sont sur www.oxygenfm.com. On va continuer avec de la musique régionale, de la musique locale également, puisqu'on va écouter Emmanuel Da Silva, qui est un DJ ariégeois et qui est passé dans l'émission Stéréoxyde il y a quelques temps. C'était avant l'été et il était venu présenter un petit peu son projet. Vous allez voir, c'est la musique électronique, un petit peu trance, c'est très sympa à écouter. Une petite balade trance comme ça, là, tout de suite, sur les ondes d'Oxygène FM. C'est Emmanuel Da Silva qu'on écoute tout de suite. Je vous souhaite à toutes et à tous une très très bonne après-midi, une très très bonne soirée à l'écoute du local à musique. Il y en a pour tout le monde, il y en a pour tous les goûts. Et ce soir, cet après-midi, on a également donc de la musique électronique. Cette musique électronique d'Emmanuel Da Silva, le morceau s'appelle Despois de. Et il était, il nous l'a envoyé cet été, on était les premiers à le diffuser ici en France et ici en Ariège, bien sûr. Et le voici, ce morceau. On est sur Oxygène FM.

C'était Emmanuel Da Silva avec son tout dernier titre d'Espoir D ici sur Oxygène FM. Passez toutes et tous une très très belle soirée. On continue le local à musique. En musique, bien sûr, avec Mazed. C'est un groupe toulousain sur Oxygène.

0: C'était Punky Tunes. Punky Tunes, un groupe alsacien formé en 2021, qui est un quintet de skate punk, punk hardcore, avec des influences très marquées sur NOFX, Rancid, The Offspring, Bad Religion, Pennywise ou encore Seven Seconds. Vous l'avez peut-être reconnu, Punky Tunes, à découvrir sur Oxygène FM bien sûr. Et dans le local à musique, on était à Toulouse avec Maïs il y a un petit instant. On était également en Ariège avec Emmanuel Da Silva. Et puis on va continuer à vous faire découvrir un petit peu de notre région. Il nous reste un petit peu plus de 10 minutes à passer ensemble ici sur Oxygène. Pour cette semaine bien sûr, puisqu'on reviendra la semaine prochaine avec une nouvelle émission. L'émission numéro 2 de cette saison 3 du local à musique sur Oxygène. Je le rappelle, cette émission vous écoutez le lundi à 15h, le vendredi à 20h et puis le dimanche à partir de 16h pour bien terminer la journée. On vous embrasse en tout cas si vous nous écoutez sur ces trois tranches horaires là. Et puis vous pouvez nous écouter également en podcast sur www.oxygenefm.com. Et dans cette émission, j'aime bien vous faire découvrir également la scène française, pas forcément ariégeoise, pas forcément de la région non plus, mais des coups de cœur français que j'aime vous diffuser. Il y a une artiste que j'aime beaucoup vous diffusez depuis le début que je fais de la radio ici à Oxygène. Elle s'appelle Leïla Huissoud. Elle est passée d'ailleurs au Relais de Poche, c'était il y a une paire d'années, pour le Festipoche, bien sûr, qui a lieu chaque année du côté de Verniolle. Leïla Huissoud, alors elle a fait deux morceaux qui se rejoignent un petit peu. C'est Je suis de sel et je suis un sel. Voici les deux morceaux à la suite de Leïla Huissoud. Et puis on se quittera avec un morceau de musique ariégeoise. Voilà, je vais vous le sélectionner tout à l'heure. Mais en tout cas, voici deux morceaux à la suite de la scène française. C'est Leïla Huissoud qu'on écoute tout de suite sur Oxygène.
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Leila Huissoud pour la culture musicale francophone. Voilà, je suis un sel qui était suivi de je suis de sel. 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

0: Bonjour et bienvenue, 15h TU, 17h ici à Paris, le journal sur RFI.
1: Gilles Moreau.
0: C'est leur première visite en Ukraine. Après Moscou, les émissaires de Donald Trump sont aujourd'hui à Kiev, porteurs d'une proposition pour mettre fin à la guerre. Ils ont rencontré le président Zelensky. Sur fond de très forte participation, les opérations de vote sont en cours en Saxe-Anhalt, dans l'est de l'Allemagne. L'extrême droite part grande favorite aux élections régionales, à suivre dans un instant. La trêve à nouveau malmenée au Liban. Au moins 4 morts dans des frappes israéliennes dans le sud du pays. Israël dit avoir riposté à une attaque du Hezbollah. Dans ce journal aussi, l'entrée en éruption d'un volcan provoque la suspension du trafic aérien en Indonésie. Les bureaux de vote ont ouvert ce matin en Saxe-Anhalt, dans l'est de l'Allemagne. Ils le resteront jusqu'à 18h, heure locale, et les premières estimations tomberont dans la foulée. L'extrême droite, emmenée par le charismatique Ulrich Siegmund, est en passe de remporter ces élections. Et cela ne s'est encore jamais produit en Allemagne depuis 1945. On sait déjà que la participation est en très forte hausse. 65% de votants dès 16h, record historique. Ambiance à la sortie d'un bureau de vote de Magdebourg, la capitale de Saxe-Anhalt. C'est avec notre envoyé spécial Muriel Paradon.
2: Sylvia, 66 ans, est psychiatre. Elle habite Berlin, mais est domiciliée à Magdebourg pour voter. Elle est venue exprès de la capitale apporter sa voix en faveur d'un parti de gauche et souhaite surtout faire barrage à l'extrême droite.
3: Je vote pour que l'AfD, qui est très haut dans les sondages, n'obtienne pas, espérons-le, la majorité absolue, mais que les partis démocratiques puissent former une coalition ensemble pour former un gouvernement minoritaire.
2: Peter, un électricien à la retraite, ne veut pas non plus d'un changement radical en Saxe-Anhalt.
4: Je veux que la situation politique reste stable, qu'il n'y ait pas d'expérimentation. Je ne crois ni au Père Noël ni aux promesses de l'AfD, qui ne va pas, par exemple, sortir des milliards de son chapeau pour faire baisser le prix de l'essence.
2: À la sortie d'un autre bureau de vote, Vera est une vieille dame bien apprêtée. Elle partage les positions pro-russes de l'AfD qui veut stopper les aides à l'Ukraine.
5: Pour moi, ce qui est important, c'est la sécurité. Que la politique menée à l'avenir soit une politique pour la paix et qui défende aussi les intérêts du peuple en Saxe-Anhalt.
2: Les premiers résultats du scrutin sont attendus vers 18h. Muriel Paradon, Magdebourg, RFI.
0: Les élections en Saxe-Anhalt, on y revient très largement sur RFI. Édition spéciale ce soir dès 20h10 avec plusieurs invités autour de Philippe Le Caplain. Je le disais pour commencer, les émissaires américains Steve Witkoff et Jared Kushner sont à Kiev après avoir été reçus à Moscou. 3 heures d'entretien hier soir au Kremlin avec Vladimir Poutine, dont rien n'a filtré sur le fond. À Kiev, les émissaires ont rencontré le président Zelensky. Ils sont

0: porteur d'après Donald Trump d'une proposition visant à mettre fin au conflit. Commentaire de Steve Witkoff. Les pourparlers avec Kiev ont été significatifs. Ils se poursuivront aussi longtemps qu'il le faudra. Autre déplacement, celui d'Ursula von der Leyen au Groenland. La présidente de la Commission européenne entend réaffirmer son soutien au territoire autonome danois convoité par Donald Trump. Elle n'est pas venue les mains vides. L'UE a promis 200 millions d'euros d'investissement au Groenland. Le trafic aérien est actuellement interrompu dans les principaux aéroports d'Indonésie, dont l'aéroport international de Jakarta. La raison est l'entrée en éruption d'un volcan situé à plus de 150 km de là, le volcan Anak Krakatoa. Des centaines de vols et des milliers de passagers ont déjà été affectés. Nicolas Feldman.
1: Les images satellites montrent un immense nuage de fumée dans le ciel. D'après les autorités, les cendres s'élèveraient jusqu'à 6000 mètres d'altitude du côté de Java et même jusqu'à 15000 mètres au-dessus de Sumatra. Résultat, 8 aéroports ont suspendu leur activité, dont celui de la capitale Jakarta. Ce sont 150 000 personnes qui sont en ce moment clouées au sol. Ailleurs dans le pays, des écoles ont fermé leurs portes, des pêcheurs ont annulé leurs sorties en mer. Par précaution, les bateaux ont désormais l'interdiction d'aller dans un rayon de 3 km autour du volcan. L'Agence nationale de gestion des catastrophes appelle les citoyens à la prudence. En cas de retombée des cendres, il est recommandé notamment de porter un masque et des lunettes de protection. Ces éruptions volcaniques, l'Indonésie y est habituée. L'archipel se trouve en effet sur la ceinture de feu du Pacifique. La dernière éruption du volcan Anak Krakatoa en 2018 avait provoqué un tsunami avec plusieurs centaines de morts. Cette fois-ci, les autorités se veulent rassurantes. L'activité du volcan pourrait s'intensifier, mais pour l'instant, le risque de tsunami est écarté.
0: Nicolas Feldman. Le Népal observera demain, lundi, un jour de deuil national. En attendant, les recherches se poursuivent 11 jours après la crue dévastatrice. Parmi les personnes encore portées manquantes figurent des centaines de touristes et de pèlerins étrangers. Il y a aussi tous ceux qui travaillaient dans des centrales électriques et des chantiers de barrages lors du désastre, soit environ 900 personnes. Allons maintenant au Pérou. Le secteur de la pêche est l'un des plus importants. Le Pérou occupe la première place mondiale pour la pêche d'anchois. Or, ce secteur traverse une crise sans précédent. La raison, c'est le réchauffement des eaux du Pacifique sous l'effet du phénomène climatique El Niño. Ce réchauffement fait fuir les bancs de poissons vers des profondeurs inaccessibles au filet. Et pour les pêcheurs, c'est une véritable catastrophe. À Lima, pour RFI, Martin Chabal.
2: Sur le port de Callao, dans la banlieue de Lima, les pélicans attendent en vain les bateaux remplis de poissons. Aujourd'hui, impossible de sortir pêcher l'anchois. Pedro Martin, 62 ans, représente l'un des syndicats de pêcheurs. Il est dépité.
3: Voilà où on en est. Les bateaux sont taqués à cause de El Niño. Et les entreprises ne nous aident pas. On ne nous donne rien à nous les pêcheurs, même pas l'État.
2: Depuis 4 mois, les poissons se font de plus en plus rares. Les eaux péruviennes sont plus chaudes de 6 degrés au-dessus de la moyenne de saison. Pour tous ces pêcheurs, il y a un vrai sentiment d'abandon, comme pour Enrique.
4: On sait très bien que le changement climatique entraîne la raréfaction des espèces. Mais il aurait fallu anticiper, mettre en place des subventions pendant la période d'El Niño pour qu'on puisse survivre.
2: Beaucoup de pêcheurs péruviens ont déjà dû se reconvertir. Certains deviennent taxis, d'autres livreurs de repas à domicile. Une situation qui risque de durer au Pérou. Le phénomène El Niño attendu pour la fin d'année s'annonce dévastateur et les premières inondations du mois d'août ont mis en garde le pays qui ne semble pas être prêt à faire face aux conséquences d'El Niño. Martin Chabal, Lima, RFI.
0: La situation s'est sérieusement dégradée dans le sud du Liban où des frappes israéliennes ont fait depuis hier soir au moins 4 morts. Israël dit avoir riposté une attaque de drones du Hezbollah. Un ordre d'évacuation avait été lancé aux habitants d'un village et ce pour la première fois depuis la mi-juin. Le président libanais exhorte Washington et la communauté internationale à faire cesser les attaques israéliennes. Il s'inquiète d'une dangereuse escalade. L'Iran annonce avoir riposté aux frappes des États-Unis contre 3 de ses pétroliers dans le Golfe. Un drone naval américain a été attaqué près du détroit d'Ormuz. Les gardiens de la Révolution ont aussi revendiqué les attaques de 3 pétroliers dans ce détroit et de 3 navires américains dans d'autres zones. Le groupe Maersk occupe la deuxième place mondiale du transport de porte-conteneurs en mer. Il s'est fixé pour objectif d'atteindre la neutralité carbone d'ici à 2040. Pour cela, il se tourne vers, entre autres vers la propulsion vélique, c'est-à-dire par le vent. Maersk vient de signer un contrat pour installer un système de voile sur l'un de ses porte-conteneurs. Jeanne Richard.
5: Il ne s'agit pas d'une voile à proprement parler, mais plutôt d'un rotor à voile, comme une éolienne verticale, haute de 35 mètres et large de 5 mètres, qui doit être installée sur un des porte-conteneurs de Maersk d'ici l'année prochaine pour seconder les moteurs du bateau. L'objectif ici, c'est de tester le système, mesurer son efficacité et sa rentabilité, rapporte le Financial Times, car si l'appareil coûte cher à installer et prend de la place sur le pont de navire où chaque mètre carré est utilisé pour des conteneurs, un rotor à voile peut faire économiser une tonne de carburant chaque jour, selon le fabricant. Le transport de marchandises par la mer compte pour 3% des émissions de gaz à effet de serre dans le monde et la législation ne cesse de se durcir pour tenter de réduire l'impact du secteur sur la planète. La guerre au Moyen-Orient et la hausse du prix du carburant jouent aussi pour inciter les compagnies à réduire leur consommation. Comme d'autres, Maersk se tourne donc vers l'éolien, rotor, voile rigide, rétractable ou à aspiration d'air. Plus de 100 gros navires sont déjà équipés d'un système de propulsion éolien dans le monde.
0: Jeanne Richard du service environnement. Enfin, les sports. Plus qu'un Français en lice à l'US Open de tennis. C'est Arthur Gia, vainqueur au troisième tour de l'Américain Zheng. Il est en huitième de finale, de même que Zverev. C'est fini en revanche pour l'Américain Fritz. À suivre ce soir, le face-à-face prometteur entre Carlos Alcaraz, l'Espagnol, et Tommy Paul, l'Américain. Enfin, chez les dames, les deux anciennes lauréates, Iga Świątek et Coco Gauff, sont en huitième de finale. Enfin, football, suite et fin ce dimanche de la troisième journée du championnat de France avec à l'instant un résultat, 3 atomisés à domicile par Strasbourg, 6-2. Voilà, bonne journée sur RFI. À suivre en sol majeur, le rendez-vous de Yasmine Chouaki.
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Bienvenue à vous dans cette émission, comme d'habitude, la troisième de cet été brûlant de 2026, avec la canicule, les incendies et tout, et tout, et tout. Voilà, on est traversé par ce temps et ce climat qui nous impose son calendrier. Et moi, j'avais choisi de réfléchir, de vous proposer un petit voyage dans des chansons, justement sur le thème des départs en vacances, dans un premier temps, des départs contraints. Et là, la troisième émission sur le thème des retours. Et puis voilà, j'adapte ça avec la chaleur environnante. Et je vous ai proposé donc, pour commencer cette émission, un titre que j'aime beaucoup. C'est « Emmène-moi, emmène-moi, je ne veux plus voyager, ramène-moi à la maison » en quelque sorte. Et vous avez entendu la version de Graham Allwright avec comme co-chanteur Maxime Le Forestier. C'était en 1980 dans une émission de dimanche à la télé. Et au départ, il faut savoir que cette chanson « Emmène-moi », donc traduite par Graham Allwright et popularisée par lui ici en France en 1966, était en 1964 une chanson américaine, USA, Jack Clement et Alan Reynolds. Je vous en ai proposé un court extrait par Johnny Cash, et ça raconte l'histoire des hobos, H-O-B-O, des hobos, des homeless boys, des homeless bohémiens, les vagabonds, les trimardeurs, nous on dit les sans domicile fixe. Et pour prolonger cette ambiance-là, je vous propose une autre façon de voyager quand on est dans les ports et qu'on voit partir les navires et qu'on imagine que la misère serait bien meilleure au soleil. Il me semble que la misère serait moins pénible au soleil, vous avez compris. C'est « Emmenez-moi », 1967, Charles Aznavour, avec un mix d'une version de la version française et d'une version anglaise. L'album, c'était « Entre deux rêves ».

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J'ai prolongé ce standard de Charles Aznavour, emmenez-moi, par ce petit pays qui n'en est pas moins excellent. C'est un titre de Gaël Faye en 2013 sur son album Pili Pili sur un croissant au beurre. C'est aussi le titre d'un livre, d'un roman qu'il a repris et qui a été un gros succès de librairie. Gaël Faye, mère rwandaise et père français, donc qui a dû s'enfuir du Burundi et qui revit, qui nous fait en tout cas partager cet espoir de meilleure vie là-bas. Dans la chanson, vous avez entendu les paroles en français, mais peut-être que vous n'avez pas eu ce qui est scandé par le chœur qui dit « Toute petite nation, grande nation, tu as été écrasée mais tu n'es pas morte, tu as souffert l'épreuve mais tu n'as pas péri, toute petite nation, grande nation ». On va enchaîner sur un titre d'une artiste que j'aime particulièrement, vous le savez, Michel Bernard. J'avais passé dans une précédente émission son titre Nomade avec Frédéric Bobin. Et là, je vous propose un titre de son dernier album de 2023, Miette. J'avais interviewé Michel Bernard et elle m'en avait parlé de ce titre. Où irez-vous maintenant ? Voilà, je pense que les paroles se suffisent à elles-mêmes, si ce n'est de souligner un petit fait d'actualité. Elle dit à la fin du refrain, si le maire de Riace, où irez-vous maintenant, si le maire de Riace est sous les verrous. Le maire de Riace, donc, c'est Domenico Luciano de Calabre, qui avait fait de l'accueil des immigrés et des migrants dans son village de Calabre une cause nationale et internationale reconnue, mais il avait été condamné par la justice italienne en 2021 à 13 ans de prison pour des mariages blancs, de l'aide aux migrants. Il avait fait appel. En 2023, sa peine avait été réduite de 1 an et demi et quasiment toutes les charges avaient disparu. Et il a été ensuite élu en 2024, donc aux européennes en 2024, au Parlement européen. Et là, en mois d'avril 2026, donc il y a 3 mois, il a été destitué par la justice italienne dans la procédure administrative, destitué de son rôle de maire. Donc c'est sans fin, même s'il a été reconnu au niveau international comme un des maires qui a le plus œuvré pour l'accueil des migrants. Et on va écouter donc cette chanson de Michel Bernard, Où irez-vous maintenant ?

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Vous êtes bien, décidément de mieux en mieux dans l'émission comme d'habitude, proposée et animée par Paul Sud, votre serviteur. Et vous savez qu'avec cette petite phrase rituelle qui suit le jingle des Zigzazou, on est à peu près tout juste à la moitié de cette émission, au mi-temps de cette émission, la troisième consacrée au thème du voyage, du nomadisme, des voyages d'agrément, des voyages contraints, de l'immigration. Voilà, vous avez entendu cette série que j'ai terminée donc après Michel Bernard par Gibraltar, le titre d'Abdelmalik 2006, qui se termine par des bruits de claquettes, de danse, ce migrant à Gibraltar qui danse pour oublier tout le reste. Et ça se prolonge donc avec les claquettes, le bruit de train de ce titre instrumental d'Ibrahim Malouf, ça s'appelle « Diaspora ». C'est sorti en 2007 et ça me semblait une bonne conclusion de cette séquence que je vous ai proposée. Alors dans la deuxième partie de cette émission, on va démarrer tout de suite avec un conseil. Et ce conseil, c'est Xavier Rude, qui est un auteur-compositeur australien qui en 2012 avait sorti un album Spirit Bird et un titre Follow the Sun. Et c'est ce conseil que je vous propose d'écouter pour démarrer cette seconde partie. Suis le soleil et le côté où le vent souffle. Quand ce jour est passé, respire l'air, définis tes intentions, rêve avec prudence. Demain est un nouveau jour pour tout le monde. Une toute nouvelle lune, un tout nouveau soleil, alors suis le soleil, follow the sun, la direction des oiseaux, the direction of the birds, la direction de l'amour, respire l'air, chéris cette respiration. Demain est nouveau pour tout le monde, une toute nouvelle lune, un tout nouveau soleil. Alors quand tu sens la vie s'abattre sur toi, comme un poids lourd, quand tu sens que cette folle société s'ajoute à la contrainte, promène-toi au bord du plus proche point d'eau. Souviens-toi de ta place, beaucoup de lunes se sont levées et sont descendues bien avant que tu viennes, alors de quel côté souffle le vent? Et que dit ton cœur? Suis le soleil, so follow the sun.

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Les Marquises, après Follow the Sound de Xavier Rudd. Ça me semblait une chanson qui parle de cet univers rêvé. Alors, pas forcément pour les habitants, mais en tout cas pour nous, l'imaginaire, c'est ce qui a guidé le voyage de Brel, qui est parti là-bas en bateau, en avion, et qui a écrit cette chanson qui est sortie dans son dernier album produit en studio. Et j'aime beaucoup, moi, cette version reprise par les Mountain Men, les hommes des montagnes, avec Mr. Matt à la voix, The Voice, il a fait le concours, et Bear Fautiano à l'harmonica. Et la bonne nouvelle pour moi, qui les aime, peut-être moins pour vous, c'est qu'ils repartent en tournée après 6 ans d'aventure individuelle, notamment le chanteur. Ils repartent en tournée. Il y a toute une série de dates. Si vous êtes intéressé, regardez. Ils vont peut-être passer par chez nous. On va terminer cette émission, cette série donc de 3 émissions d'été, avec le thème du voyage, du départ et de la séparation amoureuse, qui est quand même un des thèmes fondateurs de l'œuvre artistique en chanson, en livre, en nouvelle, en film, etc., etc. Et pour illustrer ça, une des multiples chansons, c'est celle d'Igelin, Part, dit-il, en 1978, lors d'une séparation dans l'album No Man's Land. Il reprend son accordéon. Pars, surtout ne te retourne pas, mais à la fin, la toute fin, reviens-moi vite.

0: Après Par de Jacques Higelin, je vous ai proposé un autre tube intergalactique de la chanson de départ Amoureux avec l'espoir du retour. C'est bien sûr Dis quand reviendras-tu de Barbara, interprété ici magnifiquement. J'aime beaucoup cette reprise de la grande Sophie, guitare-voix. Et guitare-voix, c'est aussi l'accompagnement qu'a choisi Mi Mitchell, M-Y-M-Y-T-H-E-L. Mi Mitchell, à qui j'ai consacré deux émissions et que je retrouve tous les ans à la fête de la chanson politique, c'est fin août, cette année c'est le 28 et le 29 août, à Mazères-sur-Salatte, juste en bordure d'Ariège. Et donc, cette chanson de Mi Mitchell, La La La, mon frère, voilà, me semblait un clin d'œil intéressant dans le prolongement de celle de Barbara. C'est issu de son dernier album, Un Monde. Et il y a un prochain album en préparation, là aussi. Alors, on va se quitter avec l'éternelle question. Partir ou bien rester, je ne vais pas y répondre pour vous, dans votre situation, dans votre vie, dans votre environnement. Voilà, parfois il faut rester, parfois il faut partir. Vous avez eu plein de pistes dans ces trois émissions et je vous propose de nous retrouver pour de prochaines aventures sur Radio Transparence et Oxygène FM à la fin de l'été. Là, il y aura une émission spéciale chanson, fête de la chanson politique. Et là, on va se quitter avec deux stars, Olivia Ruiz et Brigitte Fontaine pour
1: Partir ou rester.
0: Paroles de Brigitte Fontaine, musique d'Areski. À très bientôt.

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Cette très belle chanson nous vient du Cameroun de Blik Bassi.

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C'est du Local World, oui, c'est avec Carlos Valverde et sa bande de du collectif du PIF, la flûte brésilienne.

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composition de Nicolas Gardel qui s'appelle Maria Josefa. D'un album qui s'appelle Mano Figa.

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Ça a été l'émission Local World, j'espère que ça vous a plu. Depuis Balade pour Transparence et Oxygène FM, je vous laisse avec Cyrax.

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0: Bonjour à tous les auditeurs et auditrices. Aujourd'hui, nous nous retrouvons dans le parc de la médiathèque pour un festival qui s'appelle Partir en livre. Nous allons interviewer plein de gens et en particulier des auteurs. Et nous sommes justement avec un auteur. Bonjour.
1: Bonjour.
2: Bonjour.
3: Bonjour.
4: Bonjour. Donc pour commencer, est-ce que vous pourriez vous présenter s'il vous plaît ?
1: Oui, alors du coup je m'appelle Johan Colombé-Vives, je suis auteur, illustrateur et dessinateur de bande dessinée. Et depuis entre 10 et 15 ans, j'exerce ce métier en indépendant depuis mon atelier à la maison.
4: Bah donc vous nous avez un petit peu donné un mot sur votre parcours. Est-ce que vous avez écrit plusieurs livres ? Enfin plusieurs mangas du coup ?
1: Pas forcément des mangas, mais des livres de manière générale, oui. Okay. Des albums jeunesse ou des livres un peu plus jeux, on va dire. Autour, plutôt ciblé plutôt jeunesse, on va dire entre 5-6 ans, pour okay. de l'album jeunesse ou du livre jeu, mais aussi pour de l'ado, sur des livres jeux autour des principes des escape games, mais aussi des livres documentaires autour de la biodiversité par exemple, et encore des bandes dessinées, là pour la vulgarisation d'un propos scientifique, par exemple chez EDP Sciences, autour de la grippe.
4: Donc vous, votre style, c'est plus de permettre de jouer, d'apprendre à travers les livres que de raconter une histoire ?
1: Pas forcément, ça okay. dépend du projet. Ça okay. peut être tout à la fois de ce que vous venez d'évoquer. Ça peut être créer des personnages et à partir de ces personnages, inventer une histoire. Ça peut être qu'une histoire, ça peut être un conte écologique par exemple, avec Maison Tremble. Mais ça peut être aussi du livre-jeu pour expliquer des choses à travers du coup la thématique du jeu.
4: Okay.
1: Voilà, ça peut être varié selon le projet, selon mes envies et ce que je propose aussi.
4: Dernière question pour moi, est-ce que c'est compliqué de trouver l'inspiration pour faire des jeux, d'écrire des jeux ?
1: Pour ma part, non, parce que tout ce qui m'entoure m'inspire en fait.
4: Okay.
1: Je me sers de ce que je vois, de ce que j'entends, de ce que j'écoute. Et à partir de ça, mon cerveau le digère et inconsciemment je m'en sers, on va dire,
4: okay.
1: pour créer des choses, créer des personnages, créer des décors, des ambiances et des histoires de manière générale.
4: Ok.
3: Est-ce que tu peux nous présenter ton livre ?
1: Alors, il n'y a pas qu'un livre, mais il y en a plusieurs.
3: Alors, ton plus récent ?
1: Le dernier livre, on va dire, c'est un album jeunesse, c'est Maison Tremble. Donc, c'est un conte écologique où Maison et Matin doivent aider la montagne à retrouver la santé. Puisque sur son dos, en fait, il y a une ville qui s'est installée qui pollue un peu la montagne.
3: Pourquoi vous êtes auteur ?
1: Pourquoi ? Bah parce que j'aime ça. Écrire, inventer, imaginer, dessiner, c'est ce qui m'anime tous les jours et c'est ce que j'adore faire.
4: Est-ce que vous faites souvent, dans les livres que vous avez écrits, n'importe lequel, est-ce que vous avez déjà retranscrit ou retransmis quelque chose que vous ressentez ou que vous avez vécu dans votre...
1: Une émotion, oui, à travers oui, l'écriture ou même le dessin. Okay. On peut retrouver une scène ou une émotion particulière sur l'instant T quand je suis peut-être en train de créer, ou soit à partir d'une musique que j'écoute sur le moment qui provoque une émotion. On peut retranscrire ça en écrit okay. ou en image parce que ça sert le texte et parce que c'est notre émotion du moment aussi.
3: Ça vous prend combien de temps pour faire un livre ? À peu près.
1: Bah, si on prend par exemple un album jeunesse, on va dire entre 3 et 3 mois, 4 mois c'est le grand max. Ça dépend du nombre de pages. Parce que quand je dis album jeunesse, c'est quand même plus une création traditionnelle, donc faite à la main, donc dessinée à la main, peinte à la main, ce qui demande plus de temps que si on travaillait numériquement. Et si c'est par exemple pour de la bande dessinée, ça prend beaucoup plus de temps, ça prend presque une année. En fonction du nombre de pages, toujours, entre 6, 8, 9 mois, ou voire plus.
3: Ok. Quelles sont vos sources d'inspiration ?
1: Mes sources d'inspiration, elles peuvent être variées, je le disais tout à l'heure. Ça peut être une musique particulière, ça peut être du manga animé, ça peut être un studio en particulier d'animation, ça peut être... Est-ce que tu veux que je précise exactement une référence ou...
3: Ouais,
1: est-ce que je réponds à ta question ? Ça peut être par exemple du studio d'animation Miyazaki ou ça peut être plein de choses. Ça peut être d'autres auteurs ou d'autres illustratrices, Béatrice Almagna par exemple ou Marine Schneider. Enfin voilà, c'est assez varié.
4: J'avais une question, peut-être un peu compliquée. À partir de quel moment vous pouvez considérer qu'un autre auteur aurait lu un de vos livres et l'aurait copié ou s'en serait beaucoup inspiré pour faire un livre lui ?
1: Ouais, c'est une question qui est assez dure. Ça ne serait pas à moi de trancher, ça serait à la justice, en fonction de ce qui a été déjà fait et ce qui sort en premier, c'est ce qui prime.
4: Ok. C'est interdit de copier.
1: Oui, c'est le plagiat, c'est interdit. Okay. C'est vraiment interdit et c'est puni d'une amende et peut-être des peines de prison. Enfin, j'en sais rien. Okay. Je suis pas dans le droit, mais le plagiat est interdit formellement.
4: Merci.
2: Est-ce que vous aimiez bien lire quand vous étiez petit?
1: Eh bien, pas forcément, j'avoue. Pas forcément. La lecture, pour moi, elle était en second plan parce que d'abord, je dessinais, en fait. Et après, plus tard, oui, la lecture est venue. La lecture de bande dessinée, après de courts textes et de romans. Mais elle est venue un peu plus tard, oui. Pas forcément au tout début.
0: D'accord. À qui s'adresse votre bande dessinée ?
1: Ben, mes projets, de manière générale, je vais dire, s'adressent à tout public. Ça peut être à partir de 5 ans, comme de l'ado ou de l'adulte, en fonction de ce qui est mis en place. Donc ça va entre 5 et 30, 40, ça dépend, voire plus.
4: Est-ce qu'il y a parmi donc, tous les types que vous écrivez, est-ce qu'il y en a un qui est votre préféré, que vous préférez faire, ou celui où vous prenez le plus de plaisir ?
1: Moi, mon plaisir premier, c'est l'album jeunesse.
4: Okay.
1: C'est écrire pour les enfants et la jeunesse en particulier.
4: Okay.
1: Parce que c'est un public qui n'est pas, on va dire, façonné, oui, et qui est ouvert à tout, en fait. Et moi, je me retrouve dans cette création jeunesse parce qu'on est vraiment libre,
4: oui,
1: de dessiner comme l'on veut, comme on l'entend, et de raconter ce que l'on veut sous le trait qu'on veut.
4: Okay. Est-ce que c'est vous qui faites vos propres dessins, s'il y en a ?
1: Oui, enfin, je suis à la fois auteur, donc j'écris, okay, et parfois je dessine mes propres textes,
4: okay,
1: ou sinon je travaille en collaboration avec des auteurs, et là je suis simplement illustrateur, par exemple. Okay.
0: Est-ce que vous avez une anecdote à nous raconter ?
1: Pas particulièrement, je suis pas très fort en anecdote, mais qu'est-ce que tu entends par anecdote ?
0: Je sais pas, qu'est-ce qui vous est arrivé un jour en écrivant un livre ?
1: Alors du coup, je vais te raconter ça. C'est je propose à un éditeur des projets. L'éditeur, parce que des fois j'envoie des images pour envoyer des nouvelles ou comme newsletter. Du coup, j'envoie une image et l'éditeur me dit « Ah super, est-ce que tu as un album pour à travers l'image que tu as créée là ?» J'ai dit oui, bien sûr, alors que pas du tout, je n'avais pas d'image et de livre prêt en fait. Et en 2-3 semaines, j'ai écrit un livre, enfin un album jeunesse, et je lui ai proposé ensuite le livre qui a été publié d'ailleurs. Est-ce que ça répond du coup à ta question de l'anecdote ? En fait, je me suis servi d'une image qui n'était pas forcément déjà écrite, et j'ai proposé quand même, c'est un peu mentir, mais bon, c'était pour la bonne cause, pour proposer du coup un ouvrage.
3: Une question, est-ce que vous avez déjà fait un duo avec un dessinateur, deux dessinateurs, vous avez fait un même livre ?
1: Avec un auteur,
3: oui,
1: mais pas un dessinateur.
3: Okay.
1: Oui.
2: Vous préférez les livres ou les BD ?
1: Pour moi, c'est la même chose. Un livre ou une BD raconte quelque chose, en fait. Et d'une manière différente, mais c'est la même chose pour moi.
3: Est-ce que c'est votre passion de dessiner ?
1: Oui, bien sûr, oui. Je fais ça depuis que je suis tout petit, hein, que j'ai votre âge, on va dire. À partir de 7-8 ans, j'ai commencé à dessiner et je ne me suis jamais arrêté.
4: Comme vous aviez dit tout à l'heure, que quand vous étiez jeune, vous n'aimiez pas particulièrement lire.
1: Oui.
4: Est-ce que ça s'est amélioré avec le temps et qu'aujourd'hui, ça vous arrive de lire, par exemple, au hasard des Harry Potter ou du Seigneur des Anneaux ?
1: Oui, bien sûr, oui.
4: D'autres choses ?
1: Oui, oui. Oui, oui, c'est resté. Je ne me suis pas resté bloqué à l'enfance, je veux dire, et oui, je me suis mis à lire, oui.
4: Okay.
1: Comme tu l'évoquais, Bilbon le Hobbit, par exemple, entre autres, ou les premiers tomes de Tolkien, Le Seigneur des Anneaux, ou le Premier Âge, par exemple, Second Âge, etc.
4: Okay.
1: Ou du Harry Potter, oui.
4: Okay.
0: Est-ce que c'est un vrai métier auteur ? Ça veut dire que vous faites ce métier, mais vous n'avez pas le droit de faire un autre métier ?
1: Alors oui, être auteur, illustrateur, c'est un vrai métier. On peut faire que ça, mais pas que. Moi, je suis à la fois auteur et illustrateur, mais je suis aussi enseignant. Donc ça veut dire que j'enseigne à des élèves, à des étudiants, comment dessiner, comment peindre, comment créer quelque chose. Mais auteur, illustrateur, c'est vraiment un métier à part entière. On peut difficilement vivre de ça, mais c'est possible.
4: Est-ce que vous pensez que c'est c'est difficile, c'est pas acquis d'avoir la possibilité d'inventer quelque chose, une histoire, de trouver l'imagination ou l'inspiration.
1: Pour moi, j'ai pas ce problème-là. Pour moi, ça, la question se pose pas, en fait.
4: Tout le monde peut le faire.
1: Tout le monde peut imaginer un personnage, peut imaginer un texte. Il a le niveau qu'il a, mais tout le monde est capable de faire ça.
4: Ok.
2: Est-ce que vous aimiez bien lire les, Dragon Ball?
1: Alors, je les lisais pas, mais je les regardais en animé, oui. Et après, du coup, je les ai lus.
3: C'est laquelle votre livre ou votre BD qui vous a pris le plus de temps à dessiner?
1: Le plus de temps, ouais, c'est à peu près un an, voire plus. C'est une BD, la BD scientifique. Où là, je travaille avec un auteur scientifique et moi, je dois faire une sorte de vulgarisation du propos, en fait. Donc, ça veut dire adapter le propos du scientifique en image. Et ça, ça demande du temps et de la documentation.
4: Un peu comme dans Sciences et Vie Junior.
1: Oui. Okay. Et là, c'est par exemple chez E2P Science. Là, c'est un des ouvrages plus pointus, mais scientifiques. Ouais.
0: Bon, ben, merci.
1: Ben, de rien. Merci à vous, du coup,
4: merci
1: de m'avoir reçu.
3: Merci.
1: Au revoir.
4: Au revoir.
3: Au revoir.

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